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1: Une mouche à lunettes soufflant dans sa trompette.
2: Une mouche à lunettes soufflant dans sa trompette.
1: On n'a jamais vu ça, pas même au bal musette.
0: Voici pour commencer la mouche à lunettes dans son grand solo de trompette.

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5: Méga scandale financier. Entre 8 et au moins 15 milliards d'euros d'argent public dilapidé au profit de bétonneurs comme Bouygues et Vinci, pour un gigantesque canal inutile de 107 km de longueur entre Compiègne et Cambrai. Méga scandale écocidaire, 3300 hectares de terres agricoles bétonnées, 340 espèces protégées menacées de destruction. Projet voulu par Xavier Bertrand, président du Conseil régional des Hauts-de-France.
6: Xavier, ton canal, on le remballe. Xavier, ton canal, on le remballe.
5: Jalonné d'installations portuaires et industrielles, le méga-canal ne ferait pas baisser le nombre de camions sur les routes et ne créerait pas d'emplois, ou très peu.
7: Non, le canal ne créera pas de l'emploi. Non, le canal ne fera pas réduire le trafic routier. Au contraire, il l'accentuera. Oui, le méga-canal détruira des écosystèmes entiers et rien ne pourra le compenser.
5: Contre cette monstruosité écocidaire et financière, ce samedi 11 juillet 2026, 3500 personnes se sont mobilisées à l'appel d'une pléiade de collectifs comme Méga Canal Non Merci, les Soulèvements de la Terre, des syndicats comme la Confédération Paysanne ou FSU, et des partis politiques, essentiellement la France Insoumise. Au précédent épisode, on vous a fait vivre le début de cette grande manifestation à Oisy-le-Verger, pas loin de Cambrai, et on se retrouve aujourd'hui sur la place du village pour la suite de ce reportage. Salut les amis, c'est JBD pour Polémique, c'est la voix off.com et pour votre radio encore libre préférée, Méga Canal, Méga Scandale.
8: Nous sommes réunis ici aujourd'hui pour manifester notre opposition au Méga Canal. Nous sommes à Oisy-le-Verger où une méga écluse doit être construite pour ce Méga Canal. Pendant ce temps-là, le canal du Nord est à 2 km d'ici. Il fait le même tracé et pourtant il est laissé pour mort en étant sous-utilisé et en restant à 25% de ses capacités. Ce projet inhumain et écocidaire par ses dimensions et ses destructions ne peut pas se faire. Il est temps de donner un visage à celles et ceux qui vont souffrir de ce projet, comme les agriculteurs et les agricultrices qui perdent leurs terres, les bateliers qui perdent leurs emplois et les intérimaires qui vont trimer dans ce monstre logistique. Il aurait aussi un coût de 10 milliards d'euros d'argent public à minima. Cet argent, ni la Société du Canal, ni l'Union Européenne, ni les États, ni les collectivités ne l'ont. S'il se faisait, il viendrait ponctionner encore nos services publics.
9: Alors que nous vivons un enchaînement de canicules et de sécheresses, ce projet va venir aggraver la crise climatique en mettant une pression énorme sur la ressource en eau et en perturbant

0: cycle de l'eau de toute la région.
1: Le canal Seine-Nord-Europe est aussi un déni démocratique. Nous sommes ici à Oisy-le-Verger, où 70% des habitants ont voté contre ce projet. Et au-delà, sur tout le territoire, les habitantes et habitants n'ont pas été écoutés. La société du canal et Xavier Bertrand passent en force, conscient que ce projet est un autre temps. Ils ne nous ont pas écoutés pour l'A69. Mais c'est la dernière fois qu'ils ne nous écouteront pas. Et alors que nous essayons de faire vivre le débat, la préfecture essaie de nous mettre des bâtons dans les roues. Mais nous sommes bien là, les camarades, et nous allons manifester. Car contrairement à ce que dit Xavier Bertrand, la marche arrière n'est pas cassée. Rien n'est irréversible. Pas un kilomètre du canal a été creusé. Oui, il y a des destructions, et nous le déplorons. Mais tout le monde est d'accord pour dire qu'on peut encore tout arrêter, et même qu'il faut tout arrêter. Et ce n'est pas nous, les éco-terroristes, qui le disons. C'est la Cour des comptes, le Conseil d'orientation des infrastructures, des organisations écologistes, des syndicats, des partis politiques, et surtout nous, car nous sommes déterminés à arrêter ce projet. Ouais. Bonne manifestation, les camarades. Lâchez pas. Prenez soin de vous et buvez de l'eau quand même. Et maintenant, on donne la parole aux déclarants de la manifestation, donc à l'offensive.
2: Bonjour à toutes et toutes. Je suis Matt, du groupe porte-parole de l'offensive. Pour nous, c'était une évidence de venir déclarer cette manifestation. Ce projet de canal, il représente tout ce qu'on combat à l'offensive. L'opposition qu'on rencontre, elle s'exprime aussi de mille et une façons. Mais derrière, il y a toujours la même logique autoritaire et écocidaire du capitalisme. Et on le combat partout, aussi bien ici que sur les autres chantiers inutiles, qu'en empêchant tant bien que mal l'extrême droite dans sa conquête du pouvoir et des consciences, qu'en luttant contre les lois scélérates, qu'en faisant la fête ensemble, qu'en ouvrant des lieux, des coopératives, des espaces de discussion et des médias, et qu'en refusant de courber les chines quand on nous demande de ne pas nommer le génocide qui se passe à Gaza. Le cœur du travail de l'offensive, c'est de créer l'embryon d'une société affranchie du capitalisme, féministe, antiraciste, réellement démocratique et écologiste, en venant renforcer les luttes existantes ou en créant de nouveaux espaces. La bourgeoisie veut condamner les pauvres au béton et la nature à l'asservissement, pendant qu'elle se barre d'écologie en mettant des petits bacs à fleurs dans ses quartiers apaisés et gentrifiés. Qu'elle défonce les outils de subsistance des agriculteurs en ramenant toujours plus de marchandises pourries à prix cassés venant de pays exploités dans la division internationale du capitalisme du travail. Elle utilisera ensuite sans honte cette pression qu'elle crée elle-même pour nous demander de déréguler ici. Quelle vision de la ruralité est portée par la FNSEA? Qui croit qu'elle a d'autres communautés d'intérêt qu'avec ceux et celles qui sont les autres grands exploitants du vivant? Quel intérêt commun il y a sur ce canal? 10 milliards d'argent public claqués pour un projet inutile. Alors c'est 10, 15, 17 selon ce qu'ils ont vraiment financé, pas financé. Les retards qu'il y aura, ce sera 30 milliards à la fin, très probablement. Qui n'utilisent rien de l'existant ou presque. Fait d'études d'impact bidon, de mensonges aux populations et de chantage à l'emploi. 10 milliards alors que l'école est exsangue et qu'il y a des élèves du 9-3 qui font des scolarités sans prof, dans des salles pas chauffées. Toutes les classes ferment ici aussi dans la ruralité. 10 milliards alors que l'hôpital public est en train de crever. 10 milliards alors qu'on va envoyer les pauvres mourir un peu plus au travail pour financer des retraites dont ils ne pourront même pas profiter. 10 milliards alors que les services publics ferment les uns après les autres et ce encore plus dans des zones comme ici. Le chantage à l'emploi que la compagnie du canal fait, c'est d'une honte. On le sait, personne n'est dupe. Les entreprises qui vont créer du travail ici sont celles qui détruisent notre tissu local partout dans le monde. Ce sont celles qui détruisent nos centres-villes, s'attaquent de façon forcenée à la réalité. Celles qui ont détruit l'industrie et les emplois ouvriers, notamment ici. Celles qui rachètent toutes les terres arables pour y faire des cultures destinées à nourrir des animaux à l'autre bout du monde. Celles qui n'offrent que pauvreté et contrats précaires à qui doit leur vendre leur force de travail pour subsister. Que dire de la liberté de manifester? Encore une fois, bafouée par des préfets qui sont des petits seigneurs locaux non élus, qui prétendent avoir peur de leur ombre pour empêcher que vous voyez aujourd'hui sur le parcours de la manifestation les dégâts exacts que cause la construction de cette méga écluse. On avait joué le jeu de l'institution, on avait déclaré un parcours. 80% de ce parcours aujourd'hui est en zone d'exclusion. Et ça sous prétexte de la montée de la violence de la contestation contre le canal dans les Hauts-de-France. Lisez l'arrêté. La montée, c'est un tag à l'entrée de Bancheul, une pancarte qui nomme la présidente du département et un écureuil dans un arbre qui a une pancarte. Quelle violence!
3: C'est où la violence?
2: Bon, le constat est un peu lourd et amer, mais il y a de l'espoir. Déjà, on est là, on est nombreux, nombreuses, et ça fait vraiment plaisir. Ensuite, parce qu'on peut et qu'on va les faire reculer ici et ailleurs. Parce qu'il y a des interstices dans lesquels se faufiler. Parce qu'il y a plein d'existants à investir qui sortent de la logique mortifère du capitalisme. Des espaces où reprendre du pouvoir et du contrôle sur nos vies, à créer, renforcer et à faire vivre. Parce qu'on a plus d'intérêts communs que de divergences. À nous de les faire fonctionner ensemble et de gratter et conquérir chaque pouce de terrain qu'on pourra. Merci. Bravo.
3: Chers camarades, bonjour. Je vous parle ici en tant que co-secrétaire départemental de la FSU Oise. Donc je suis enseignant dans l'Oise, membre d'une fédération syndicale, la FSU, qui défend au quotidien les travailleurs, les travailleuses, les fonctionnaires, les pensionnés, les retraités, les non-titulaires, les précaires. On défend plus de salaires, de meilleures retraites, de bons services publics, des écoles où on ne crève pas de froid en hiver et de chaud quand arrive l'été, le respect des droits et même plus de droits. Et on combat cette société qui fragmente, qui divise, qui nivelle, qui organise la domination et la hiérarchie sociale à l'école et partout ailleurs. Et c'est pourquoi on lutte contre toute forme de domination, contre toute forme de ségrégation. Évidemment contre l'extrême droite et toute sa galaxie qui dépasse largement les frontières du RN pour se retrouver au gouvernement. Contre cet ordre hétéro-patriarcal blanc, capitaliste et violent. Alors on se dit de transformation sociale, car oui, le travail ne changera pas seul et oui, on veut tout changer. Ce sont des grands mots, peut-être un peu pompeux, faciles à dire, c'est vrai, mais il faut le dire et aussi le faire. Et c'est pourquoi on est là aujourd'hui contre le méga-canal. Vous savez que le méga-canal, il dépasse les frontières du Nord et du Pas-de-Calais. C'est même un projet qui s'inscrit au-delà des Hauts-de-France, dans un cadre européen et international. Car vous savez, le capitalisme n'a pas de frontières. Et on manifestait déjà en octobre dernier dans les rues de Tourette et en mars dans les rues de Longueuil-Annel. Alors oui, il faut que les syndicats appellent et luttent contre le canal Seine-Nord Europe. Et on prend nos responsabilités avec les camarades de Solidaire, mais ça ne sera pas suffisant. Le méga-canal est aussi antisocial. Il continuera d'ancrer l'économie dans un système capitaliste, libéral, mondialisé, et les travailleurs et travailleuses seront touchés. Non, le canal ne créera pas de l'emploi. Non, le canal ne fera pas réduire le trafic routier. Au contraire, il l'accentuera. Et oui, la société du canal Seine-Nord utilise tous les moyens de communication pour le verdir, le rendre plus écolo que tout. Oui, le méga-canal détruira des écosystèmes entiers et rien ne pourra le compenser. Alors oui, il faut des scientifiques, des hydrologues, des biologistes, des économistes, des géographes, des historiens, des historiennes. Et c'est bien qu'ils alertent, qu'ils continuent d'alerter, comme certains et certaines le font déjà. Et on le fait aussi au sein de l'Alliance écologique et sociale, anciennement plus jamais ça, qui rassemble des syndicats, des associations, des collectifs, et qui clairement appelle à la mobilisation aujourd'hui. Fin du monde, fin du mois, même combat. On nous présente ce chantier comme un symbole de modernité et de développement. Sur le terrain, ce que l'on voit d'abord, ce sont des hectares de terre transformés, des paysages détruits et des kilomètres de béton qui remplacent la nature. Le progrès ne devrait se mesurer qu'à notre capacité à préserver notre environnement et notre qualité de vie. Le progrès consiste à construire l'avenir, détruire des hectares de nature pour accélérer de quelques heures le transport de marchandises issues du commerce mondialisé. Est-ce que c'est vraiment l'avenir? On a toutes et tous la question. Ce méga-canal, c'est rien pour l'emploi ou des miettes de travaux et de logistique supposés et des bouchées d'intérimaires dans un monde du travail toujours plus en concurrence et précarisé. Rien pour la protection du vivant face à l'urgence climatique que les dernières chaleurs nous rappellent au quotidien. Rien pour les riverains et les riveraines qui se voient assénés quotidiennement par la société du canal Seine-Nord d'un discours travaillé et distribué sur papier glacé. Rien pour nous, tout pour eux, ces destructeurs du bien public, du bien commun, de l'eau, du vivant. Alors aujourd'hui et demain et après-demain, faisons monter la pression. Ne faisons pas juste des étincelles. Déclenchons l'étincelle. Bonne manifestation et à toutes et à tous.
4: Bonjour à toutes, bonjour à tous. Je suis issu du milieu de la Free Party, à l'instar d'un... Ça fait chaud au cœur, merci. À l'instar d'un certain nombre de personnes également présentes sur cette mobilisation. Nous sommes présents car nous avons à cœur de mettre au service des luttes nos petites mains, notre énergie et surtout les compétences qu'on a pu développer dans le cadre des Free. Notre engagement ne se limite pas seulement à celui de la défense de la fête libre. Nous sommes également sensibles aux luttes écologistes, aux luttes sociales et évidemment que nous sommes antifascistes. Parce que les espaces de liberté disparaissent sous la répression, parce qu'on détruit les terres comme on détruit notre culture, parce qu'il est urgent de converger et de faire cap ensemble, Nous sommes le vivant qui se défend. Merci.
5: Bonjour à tous. Je suis Vincent Chombard, je suis le porte-parole de la Confédération paysanne pour la partie Hauts-de-France. La Confédération paysanne s'est toujours opposée aux grands projets inutiles. Certains se souviennent de la lutte à Notre-Dame-des-Landes, on peut rajouter la 69. Dans la Somme, on s'est battu aussi contre la ferme des 1000 vaches et on a gagné. Moi, je ne suis pas sur le tracé du canal. Je suis dans les villages périphériques du Grand Canal. Le remembrement s'est fait dans ces villages-là aussi. Lorsque j'ai voulu reprendre les terres de mon épouse qui partait à la retraite, le propriétaire nous a dit « Non, merci, je vais vendre à VNF parce qu'ils offrent 25 000 euros l'hectare. » Les prix moyens, c'est entre 7 et 11, voire même 13 000, plus que le double. Tous les agriculteurs qui veulent vendre, eh ben, ils vendent au plus offrant. Pour un agriculteur qui veut reprendre des terres ou qui veut s'installer, c'est porte fermée. Ça veut dire que 3000 hectares, c'est peut-être 200 agriculteurs qui ne seront jamais installés. Et ça, la Confédération paysanne est contre, bien sûr. Et sur ma ferme qui faisait 60 hectares, quand vous en retirez 20, il en reste 40. Pour transmettre à quelqu'un, c'est amputé d'un tiers. Et le nouveau porteur de projet s'est vu refuser ses prêts à l'installation parce que c'était pas viable. Ça veut dire que ma ferme, pour une perte d'un tiers de sa surface, n'est plus transmissible et je n'aurai peut-être pas un jeune qui va me succéder et pourtant je vais tout faire pour. Ça veut dire que l'accaparement du foncier ici, sur ces 3000 hectares, plus les 4 x 500 hectares de plateformes multimodales qui vont être à la charge des communautés de communes, c'est de l'installation en moins. Si on veut être autonome en nourriture, il faut commencer par produire au local. Et là, on va perdre 4000 hectares de terres agricoles pour produire de la nourriture au local. Ce canal-là va provoquer des constructions corollaires. À côté de chez moi, il y a une usine d'engrais qui voudrait se construire, qui s'appelle Fertigagne, qui va faire 500 000 tonnes d'engrais azotés par an. Je rappelle que AZF, quand ça a explosé à Toulouse, c'était 450 tonnes. Cette usine-là va consommer 200 MW d'électricité, deux tranches de centrales nucléaires. Cette usine-là va consommer 11 000 m3 d'eau par jour, de l'eau potable qui provient des nappes phréatiques. Si le canal n'existe pas, l'usine Fertigagne ne viendra pas. À la Confédération paysanne, on pense que le 21e siècle doit être écologique. On pourrait plutôt se poser la question de savoir comment faire pour qu'on n'utilise plus d'engrais, plutôt de se poser la question comment on doit construire de l'engrais décarboné pour que ça soit écologiquement intensif, ce qui n'a pas de sens. Dernière chose, 13 milliards d'euros, si c'était investi dans le bio dans les Hauts-de-France, ben je vous promets que ça ferait quand même progresser terriblement la surface et la production du bio. Et on a tous intérêt à que ça se passe dans ce sens-là. On est engagé dans un combat de longue haleine, mais il ne faut rien lâcher.
6: Merci, Vincent. Bon, moi, je suis Nina, je suis éleveuse dans le Var, petite fille de paysans, paysannes dans la Somme. Alors, du coup, je suis toute tremblante d'être ici. À la Confédération paysanne, en fait, on défend depuis près de 40 ans le modèle d'agriculture paysanne. On lutte contre le modèle agro-industriel qui nous a été imposé, biberonné aux aides publiques. C'est un modèle industriel qui sert le profit de quelques-uns, comme Arnaud Rousseau en tête, au détriment de l'immense majorité, paysans, paysannes, citoyens, citoyennes et tous les autres. Alors, Via Campesina, c'est le plus grand mouvement paysan international. On défend la souveraineté alimentaire. C'est le droit des populations à définir les politiques agricoles et alimentaires. Aujourd'hui, on voit des dirigeants qui s'accaparent aussi ce mot « souveraineté alimentaire » en voulant toujours produire, coûte que coûte, produire plus, avec plus d'intrants, toujours plus d'exportations, mais toujours moins de paysans et de possibilités d'accéder à une alimentation choisie. Une seule chose compte, c'est que les paysans et les paysannes qui sont coincés dans ce modèle, on continue de consommer des engrais et que notre capacité d'exportation soit maintenue. Mais quid du devenir des paysans et paysannes qu'on représente, de l'avenir de nos territoires ruraux? On fait face à des crises climatiques, à des crises géopolitiques, à des crises sanitaires, et toujours en première ligne, toujours les paysans et les plus précaires. Il ne parle que de compétitivité, d'exploitation des ressources, d'exploitation de l'eau, de la terre, de la nature, des hommes et des femmes. Et à la Confédération paysanne, nous le refusons. On veut vivre, on veut nourrir. Alors ensemble, méga déter contre ce méga canal qui bouffe nos terres. Méga déter pour péter la gueule au capitalisme. On attend les tracteurs et surtout, on va se battre contre ce méga canal, mais on a plein d'autres combats qu'il faut qu'on mène ensemble. Et on vous invite le 3 octobre à Saint-Pierre-la-Garenne dans l'Eure contre Syngenta. Coalition large avec les soulèvements de la terre, la Confédération paysanne, le collectif de soutien aux victimes des pesticides de l'Ouest et cancer colère et plein de signataires. On se voit là-bas.

0: toujours sur la place du village. Les écureuils sont montés dans les arbres et ont tendu une énorme bannière avec marqué « Xavier, c'est pas la taille qui compte ».
1: Xavier, c'est pas la taille qui compte. Ici, on veut dénoncer un projet mégalo de vieux blancs mégalo. Xavier Bertrand, c'est le président de la région, un patriarche de la classe bourgeoise. C'est le symbole du délire mégalo et de la toute-puissance virile. Xavier Bertrand et sa clique forcent un projet non consenti au mépris des alertes citoyennes et des avis scientifiques. Xavier, pour ta folie des grandeurs et ton délire de surpuissance, tu sacrifies des territoires, tu saccages le vivant et tu exploites des ouvriers qui triment sous la canicule. Féministes, écolos, nous nous dressons contre des projets industriels et politiques qui perpétuent des systèmes de domination réac au détriment des plus vulnérables, les femmes, les minorités de genre, les personnes non valides, les peuples colonisés. Anticapitalisme, anti-patriarcat, anti-impérialisme, même combat. Le méga canal, c'est 10 milliards d'euros. 10 milliards de notre argent public que tu détournes, Bertrand, pour des intérêts privés, capitalistes et ravageurs. Nous les réclamons aujourd'hui pour qu'ils servent au bien commun, qu'ils servent à protéger les hôpitaux, nos écoles, les quartiers populaires et tous les plus précaires, qui sont les premiers exposés au dérèglement climatique et qui souffrent particulièrement en cette période de canicule. On les veut maintenant, ces 10 milliards d'euros. Alors oui, nous avons la certitude de notre légitimité à réclamer l'arrêt de ce projet absurde. Moins d'un an après la première mobilisation, nous sommes de nouveau là et notre détermination à lutter contre le méga-canal n'a jamais été aussi forte. Aujourd'hui, on va jusqu'au bout, tous ensemble. On prend soin les unes des autres dans ces cortèges. On est déter, on est vénère et on va le stopper, ce méga canal. Méga canal, méga scandale, méga canal, méga.

0: Et pendant que la manifestation imposante est en train de quitter la place du village de Oisy-le-Verger, le plaisir de rencontrer un camarade de radio. On est en échange depuis des années, en tout cas moi je vous envoie de l'émission. Il doit être diffusé sur Radio Scarb Sensé depuis au moins, je sais pas, 20 ans.
1: Le jeudi après-midi à 15h30.
0: Bonjour Hervé.
1: Bonjour. Nous, notre place de médias de proximité, il est là aujourd'hui. Ce projet, ça fait 30 ans qu'on en parle sur notre antenne. 30 ans qu'on donne la parole au monde agricole. On a sorti chez eux une résignation. Et là, j'ai l'impression que d'un seul coup, c'est l'habitant qui vient. Ça suffit, on ne peut pas faire ça. C'est également des gens qui se questionnent aujourd'hui sur leur accès à l'eau, sur le développement économique en Hauts-de-France, dans une région agricole où on a besoin de projets à dimension humaine.
0: Heureusement qu'il y a encore des radios libres pour donner la parole à celles et ceux qui ne l'ont jamais.
1: Plus que jamais, parce qu'on sait très bien que certains ont des projets politiques et que leur arme, elle est médiatique. Pensez à M. Bolloré, tu vois. Nous, on a toute notre place pour comprendre, expliquer et aller chercher la voix de l'habitant, la voix de l'administré, la voix de l'électeur et lui donner les armes pour pouvoir faire ses choix le plus éclairé possible.
0: Si c'est la droite ou l'extrême droite qui passe, nos radios libres, elles mettent la clé sous la porte dans les 2 ans.
1: Elles ne mettront pas la clé sous la porte. Elles vont continuer à exister. Le problème, c'est qu'elles ne pourront plus avoir recours à l'emploi. Et c'est plus que jamais, peut-être à ce moment-là, qu'elles seront des lieux de résistance. Et ce sera un gros retour à la base de ce qu'étaient les années 78, 79, Lorraine Cœur d'Acier, Radio Caquin chez nous, pour véritablement avoir des lieux où vous convergez une parole différente, libre et authentique, mais qui sera peut-être hors la loi. S'il faut se mettre hors la loi pour avoir le droit de parler, ben ça en dira beaucoup sur l'état de notre pays. S'il n'y a plus d'argent, ce n'est pas les radios qui vont disparaître, ce sont les façons dont on va pouvoir les gérer, les administrer, les réguler. On va être dans l'excès, on va être dans la piraterie s'il faut, on sera dans la désobéissance pleinement assumée avec des citoyens qui prendront leurs responsabilités, quitte à devoir demain peut-être être condamnés ou... Bah tant pis, si vous passez par là, on ira jusque là.
0: On descend de la piraterie et on n'oublie pas notre ADN.
1: Tout à fait.
0: Et bonne manif à toi.
1: Merci beaucoup.

0: béton, du béton, c'est ça qu'on veut. L'amour du béton. Il y a bien trop de prés, il y a bien trop de forêts. Vous l'avez vu, toute cette verdure qui nous fait mal aux yeux, eh bien on va la bétonner. Grâce à qui? Grâce à Bouygues. Grâce à Vinci. Mais vous êtes jaloux. Et ce qui nous réunit aujourd'hui, c'est le béton. Le béton va construire des méga prisons, des méga geôles, où vous pourrez tous être enfermés avec Marine Le Pen. Et ensemble, le projet du méga canal, on va le faire, on va se les faire, ces méga profits. Grâce à votre argent, n'hésitez pas, un petit billet de 100, un petit billet de 200, 50 euros pour les plus pauvres d'entre vous.
1: Bonjour mon père, donc je dis mon père parce que vous êtes en soutane, vous avez un euro doré autour du cou, des baskets dorées, et vous essayez de convertir les foules au bon sens, parce que ce méga canal, c'est vraiment formidable. Je suis le pape 40 de l'église de la très sainte consommation, votre sainteté, le fils du capital pour vous servir, et je suis arrivé de Dubaï, parce qu'on m'a dit qu'il y avait un rassemblement de beatniks, d'anarchistes. On est en 2026 et il y a encore des gens qui luttent pour un monde sans pollution, c'est-à-dire sans croissance. Je suis venu en jet, je l'ai posé, j'ai ravagé un champ bio. Le bio, c'est dangereux. Je suis là pour semer la bonne parole, travailler, obéir, consommer et de faire en sorte que tous ces gens soient arrêtés déjà par la sainte police, parce que je vois qu'il y a des hélicoptères partout qui, heureusement, veillent sur moi et sur le grand capital pour ficher tous ces gens dangereux, éco-terroristes, ces saltimbanques qui sont quand même antisémites et fascistes. On le sait depuis Lyon, CNews l'a très bien dit. Pascal Praud est un ami personnel, tout comme les plus grands de ce monde, évidemment. Jeffrey Epstein, Bolloré, Bernard Arnault, la famille Bouygues que je salue, qui investit dans ce méga canal. Et ce méga canal, on en a besoin. Pourquoi? Déjà pour faire du fric. Et puis sinon, on va acheter où les arabes et les gauchistes? Il faut des canaux un peu partout. Bon courage dans votre croisade. Merci. Le doigt du capitaine.
2: Les éco-terroristes, eux qui soignent le monde avec un lance-roquette. Eux qu'on traite de black blocs, vous de belles moquettes. Pareil qu'ils ont des grenades plein la camionnette.
1: Une instruction vient d'être donnée. La manif déclarée, c'est tout droit. Et les autres, c'est à gauche.
0: Le cortège se divise en deux à partir de maintenant. Un cortège à droite par la route déclarée. Un cortège à gauche à travers le champ pour aller voir les dégâts du canal. Les deux cortèges se rejoignent à l'avant.
1: Si on va à gauche sur le cortège non déclaré, il y a probablement du bleu marine au bout.
3: L'objectif, c'est de montrer un peu les enjeux du méga canal, alors que la préfecture a refusé que la manifestation passe proche du chantier du canal. Nous, ce qu'on veut là, c'est montrer les dégâts du canal au nord et montrer que ça n'a aucun sens de construire l'écluse finale d'un projet qui n'est toujours pas financé.
1: Mais si on va tout droit, on va voir des trucs aussi.
3: Le canal du nord et le canal de la Sensée, qui sont des canaux qui sont déjà existants, parce que nous, on veut montrer que ce qu'il faut continuer à utiliser, c'est les canaux qui existent déjà.
4: Déteste le canal.
5: Alors qu'est-il advenu du cortège un peu déterre parti vers un chantier du canal? Malgré la présence de gendarmes, quelques centaines de personnes sont allées couper des fils et enlever des piquets délimitant une future route dédiée à la logistique du chantier. Une route qui coupe en deux les champs d'agriculteurs impactés par le projet. En pleine canicule, les gendarmes ont tiré des grenades qui ont mis le feu aux champs récemment moissonnés et jonchés de paille. Presque 5 hectares partis en fumée. Vous ne serez pas étonné de croiser Julien Leguet, co-porte-parole de Bassine Non Merci, condamné au début de l'été à 6 mois d'emprisonnement à résidence avec port de bracelet électronique, quand ce mois de juillet, il n'a pas encore reçu. Ce qui a permis à notre batelier de revenir manifester contre le méga canal avec sa barque.
1: On avait le choix entre donc prendre à gauche parcours non déclaré ou alors tout droit pour la manif familiale. Et n'écoutant que mon devoir d'information, j'ai continué tout droit. Bonjour Julien.
6: Salut, donc j'ai continué tout droit aussi.
1: Et on peut comprendre que tu continues sur le chemin familial. Hein. Tu vas recevoir un bracelet électronique. T'as assez encaissé comme ça ces derniers temps.
6: Et puis il y a la barque du Marais qui a encore fait le voyage.

0: militant, accablant.
1: On aperçoit l'autre partie du cortège là-bas.
0: Ils ont l'air à l'arrêt là. Ils sont sur une position qui domine le canal, qui doit être le canal de la Sensée vraisemblablement.
1: Alors bon, vous avez continué tout droit parce que votre barque de lutte, la barca di Luta, est quelque part par là dans les gens. Là.
0: Ouais, on est en train de la rejoindre. Bah, une barque, ça se met dans l'eau. Hein. Alors ouais, j'espère néanmoins qu'avec cette chaleur accablante, on aura l'occasion d'aller faire trempette dans un de ces magnifiques canaux. D'accord. Bon, c'est encore le bordel, il y a encore 5 fanfares, on s'entend pas.
1: Trêve de plaisanterie, tu as le sourire et ça fait vraiment plaisir à voir parce qu'avec tout ce que tu t'es mangé toi et dans la gueule et tes camarades, bah tu as bien du mérite quand même parce qu'il y aurait manière à être un petit peu fatigué et déprimé.
0: Le bracelet n'arrivant pas, ça devenait de plus en plus probable que je puisse revenir sur ces terres picardes où on est déjà venu à plusieurs reprises. Hein, la lutte, mais il y a une vraie amitié, une fraternité, sororité très forte entre la lutte méga canal, non merci, la lutte méga bassine. La joie de pouvoir être là avec les copains. Tiens, un peu descriptif de cortège, parce que là on a traversé différentes ambiances. Là on est sur la partie, on va dire, ouvertement politisée et visiblement partisane, quoi. On est avec les camarades de la France Insoumise qui sont mobilisés à plusieurs dizaines d'élus et d'adhérents et de militants. On vient de passer le cortège vert LV. Quand on arrive à ce genre de projet débile, ça veut dire qu'il y a des élus, il y a des collectivités. Un conseil régional, c'est un champ de bataille. Un conseil départemental, c'est un champ de bataille. Les communes. Comment se fait-il que dans ce genre de projet destructeur, l'avis de la population ne soit jamais demandé?
1: Si, ils font semblant, en fait. Ouais, ils font des fausses consultations, mais en fait, c'est du décorum. Il y a des élus de la République qui se joignent à ces hordes féroces d'éco-terroristes.
0: C'est ça.
1: Bah, il se trouve que toutes ces écharpes tricolores étaient des écharpes LFI. À commencer par Anne, députée de Haute-Garonne, que je trouve vraiment extraordinaire et formidable. Elle est là tout le temps, elle est venue te soutenir à tes procès. Elle parle bien, parce qu'elle est intelligente.
0: Ouais. Anne, elle faisait partie de ces élus en écharpe qui étaient présents à Sainte-Soline 2, qui ont fait de la protection de blessés, qui ont été pris pour cible et qui, je le sais, lâchera jamais l'affaire. C'est une de celles qui est le plus déterminée, le plus furieuse, notamment vis-à-vis de Darmanin. S'il y a eu un tel carnage à Sainte-Soline, c'est parce qu'il y a un ministère de l'Intérieur, avec l'accord d'un président de la République et un Premier ministre, qui ont donné le feu vert. C'était leur stratégie. Et si ça n'avait pas été le cas, ils n'auraient jamais envoyé tous ces hommes et tout ce matériel de guerre. C'est bon de savoir que dans cette bataille au long cours, bah on a des alliés qui sont tout aussi en colère, tout aussi déterminés et qui lâcheront rien jusqu'à la fin.
1: Anne est députée de Haute-Garonne et la Haute-Garonne, c'est la 69.
0: C'est pas très loin aussi du lac de Caussade, projet de retenue d'eau à vocation agricole, complètement illégal, d'abord autorisé par l'État pour finalement être annulé, mais finalement construit, et où les forces de l'ordre n'ont surtout pas été mobilisées pour empêcher le carnage. Et puis, bah ouais, c'est une de ces régions de France qui aujourd'hui, mais comme toute la France en vérité, souffre très fort de la canicule. J'ai du respect pour ces élus-là parce qu'ils sont avec nous. Je trouve beau dans la notion de composition de nos luttes ou de confluence. On ne seront pas d'ennemis. Et s'il y a des cultures différentes, s'il y a des manières de faire, des stratégies, des approches différentes, faisons-en une richesse plutôt qu'un facteur de dissension.
1: Oh, une barque!
0: Oui, la barque des Luta est là! Aujourd'hui, elle a la chance d'accueillir un invité d'honneur, Xavier Bertrand, qui après le canal de Lescaut veut créer le canal de l'escroc. Xavier a trouvé sa place dans la barque. Je pense qu'un sort funèbre lui est réservé.
1: Et il a comme une tête de bonhomme carnaval. Hein.
0: Il a une bonne tête de bonhomme carnaval.
1: On sait bien ce qui leur arrive à la fin des carnavals au bonhomme carnaval.
2: Xavier, ton canal, on le remballe. Xavier, ton canal, on le remballe.
1: Le cortège a pris sur une petite route à droite, puisque tout droit, c'était pas possible. Il y avait des gendarmes qui barraient la route. Là, on retombe sur deux voitures de gendarmerie.
3: À genoux devant la gendarmerie. Vive l'ordre, vive l'obéissance.
4: Travail obéit consomme, et c'est ça qu'on aime. À genoux, de la soumission, on veut de la soumission. C'est le moment d'élation. Qui veut faire une petite délation? Tu veux dénoncer quelqu'un? Non, mais non, Xavier Bertrand, c'est un ami personnel. Qui veut dénoncer quelqu'un? Par exemple, il y a des personnes qui n'ont pas le droit de mettre un foulard. Elle? Oui. Est-ce qu'on pourrait pas la verbaliser? Ça, c'est 250 euros, c'est combien ça? 200... Sur chaque manifestant dénoncé, je prends 10%.
1: Il y en a un qui est parti un peu énervé. Hein,
4: ah bon? Il va dans sa voiture pour aller se faire du plaisir devant une vidéo de Jordan Bardella.
1: Ou une vidéo de caméra piéton de Sainte-Soline.
4: Mais oui, et moi-même d'ailleurs, je m'endors facilement avec ça.
5: Donc sur la gauche, on passe devant donc des gendarmes. On prend sur la gauche et on...
1: se dirige vers le canal où a dû partir la barque normalement de Julien. Passer sans encombre devant quatre gendarmes à l'entrée de cette route qui descend donc vers l'eau. Et la barque de Julien a été mise à l'eau. Et des gens se baignent.
6: Attention, il y a du béton, ne sautez pas.
1: Il y a un monsieur qui pêche en face.
7: Alors voilà.
1: Il y a maintenant une trentaine de baigneurs et de baigneuses dans l'eau. Et les personnes embarquées à bord de la barque de Julien envoient des petits boudins là, pour flotter. Il y a aussi une énorme bouée en forme de cygne doré. Et donc ce sont les baigneurs et baigneuses qui scandent, ne nous regardez pas, rejoignez-nous. Il y a maintenant une cinquantaine de baigneurs et de baigneuses dans l'eau. Il y a maintenant des dizaines de baigneuses et de baigneurs dans le canal. Ils larrent.
8: On doit se remettre en route par là, que ce soit à la nage ou à pied.
1: Apparemment, des renforts de gendarmerie arrivent peut-être pour interrompre ou déplacer cette baignade.
9: Il y a eu une baignade sauvage dans le canal du Nord, qui est le canal que nous, on voudrait mettre en avant parce que c'est ce canal qu'on veut préserver. C'est ce canal qui est suffisant et qu'il faut remettre en état. Et donc là, il y a plein de gens qui ont décidé de se jeter dans ce canal. C'est une manière de symboliser l'attachement qu'on a à ce canal. Et là, l'idée, ça va être de reprendre la route pour rejoindre le deuxième canal qu'on veut préserver, qui est le canal de la Sensée et qui va être raccordé au canal Seine Nord Europe si les travaux arrivent à se faire, ce qui ne sera pas le cas, bien entendu. Et du coup, nous, on va amener Xavier Bertrand au canal de la Sensée pour qu'il voit tous les dégâts qu'il est en train de faire. Ben, on va reprendre la route là parce que la pression policière risque de s'intensifier et du coup, comme on veut continuer à être au maximum au complet et à pas avoir de soucis, ben, l'idée c'est qu'on prenne rapidement une décision collective pour choisir la route qu'on prend. Et du coup, il y a plusieurs options. Il y a des gens qui vont essayer de rejoindre le cortège principal à la nage. Il y en a d'autres qui vont prendre le chemin de LH, qui est le chemin qui longe le canal. Et puis il y en a d'autres qui vont reprendre la route du tracé officiel qui a été choisi. Voilà.
1: Bonjour, t'as testé l'eau ?
10: Salut, ouais, t'es super bonne.
1: Gros logo Extinction Rébellion sur ta chemise.
10: Mais exactement, je viens du Havre et ce méga canal nous concerne aussi, enfin il concerne tout le monde, il concerne la faune sauvage, il concerne là qu'on est en train de crever sous 40 et que voilà, 10 milliards pour une connerie pareille, ben faut se jeter à l'eau pour.
1: Connerie, non, en fait ça fait quand même du pognon pour les copains de Bertrand, Bouygues, Vinci, les bétonneurs. Et puis ouais. Peut-être toi qui viens du Havre, Edouard Philippe, lui c'est le projet Aropa, le Havre, Rouen, Paris.
10: Mais ce matin j'ai écouté dans votre journal local, là, La Voix du Nord, connerie monumentale, hein, comme quoi les marchandises allaient arriver au Havre et qu'elles allaient rejoindre les ports d'Europe du Nord en passant par le méga canal. Non mais allô, en fait. Dans un premier temps, Edouard Philippe s'était positionné contre le méga canal parce qu'il disait que ça allait squeezer les ports du Havre en favorisant les ports d'Europe du Nord, puisqu'ils allaient livrer la marchandise des ports de Anvers où il n'y a pas de docker, où il n'y a pas de grève, et donc
1: oui,
10: et c'est
1: voilà,
10: plus sympa.
1: C'est ça, c'est qu'au Havre, il y a des dockers et ils sont à la CGT.
10: Donc là, on a essayé de mobiliser les dockers et ils ont dit, ben non, nous, s'ils nous donnent 10 milliards d'investissements pour continuer de construire des merdes, eh ben, on sera pour. Donc c'est des productivistes, hein, faut faire attention aussi. Les radicaux écolos avec les dockers qui sont quand même une caste. Alors bon, il y a des dockers qui bloquent des convois pour Israël, la Gênes et tout ça, et vivent ces dockers-là. Mais au Havre, on a un peu de mal avec les productivistes.
1: Okay,
10: Des méga-projets, on en a. On a quand même reçu le 2 juillet le plus grand bateau au monde, là, de la CMA-CGM, avec Madame Macron et la fille de Bernard Arnault, qui sont venus inaugurer le Notre-Dame. Donc il faut quand même oser l'appeler le Notre-Dame, en fait. Ils ne doutent plus de rien. Open bar pour eux. S'il n'y a pas des résistances comme ici, ben, ils font ce qu'ils veulent. Et ce qu'ils veulent, c'est leur mafia à eux, leur argent à eux, et les gens du Havre. Moi, j'étais en train d'expliquer qu'il n'y avait pas de maître-nageur pendant les deux canicules sur la plage. Donc Édouard Philippe a dit, ouais, les maîtres-nageurs à partir du 1er juillet. On peut se noyer avant. La piscine de Coquerioville, bah, ils s'en foutent que les pauvres apprennent à nager. Coquerioville, ce sont les quartiers populaires du Havre. Bah, elle est en travaux depuis un an et bon, on s'en fout. Par contre, les investissements pour la CMA-CGM, pour continuer d'importer des merdes, pour continuer ce monde qui nous détruit, ça, ça va. Ah ben nous, au Havre...
7: Il y a des gens qui me disent, ah mais Édouard Philippe, les gens de sa ville l'adorent, il paraît que c'est un super maire.
10: Je le déteste foncièrement. On a fait un conseil municipal lundi dernier avec des enfants, des maires qui venaient dire que ils avaient crevé de chaud dans les classes. Enfin voilà quoi. Édouard Philippe a dit comme ça, faudrait peut-être aller voir l'éducation nationale. C'est pas lui, c'est sa sœur en général. Le droit, rien que le droit, et le droit est toujours avec eux. C'est le droit des plus forts, le droit des plus riches. Au Havre, les gens, c'est une population pauvre qui n'a pas la force de résister, et ils en profitent. Et là-bas, c'est open bar. Ils reçoivent les ministres un par semaine, parce que là-bas, en fait, il n'y a pas vraiment de résistance. Même M. Lecoq, notre député communiste, qui va inaugurer avec la fille de Vitton. Enfin, moi, j'en reviens pas, quoi. Parce qu'ils sont productivistes. Enfin, faut pas qu'on se divise. Je sais, les soulèvements de la terre, ils sont pour composer avec tous ceux qui se réveillent. Mais parfois, c'est difficile. C'est les terrains où il y a des gens qui ne peuvent pas se ressaisir parce qu'ils n'en ont pas les moyens. Ils ont tout juste de quoi vivre. Donc, ils peuvent pas être dans la rue avec nous. Ils peuvent pas venir aujourd'hui. Il y avait une militante. J'ai dit, c'est 6 euros le train pour venir ici. Mais elle m'a dit, j'ai même pas 6 euros pour manger. Donc, elle n'est pas venue. Donc, ces gens-là sont pas là. Les gens qui souffrent déjà de cet effondrement et de ces canicules, ils sont pas avec nous parce qu'ils n'en ont pas les moyens. On a fait une petite mobilisation mardi là quand la loi du permis de tuer est passée, mais quand on a chanté à bas l'état policier, les militants PC sont partis.
7: C'est des communistes qui connaissent pas leur histoire, hein, parce que pendant les grandes grèves de 47-48, la troupe leur tirait dessus à balles réelles. Et là les gens sont en train de ressortir la barque.
11: 1, 2, 3.
7: Donc la barque a été allée hors de l'eau.
12: Il n'y a pas le camion.
7: Une vingtaine de personnes se retrouvent à porter la barque de Julien sur un petit chemin de campagne. Elle est vraiment très lourde. Effectivement, on se marche sur les pieds. Enfin, c'est pas pratique à porter. Sous le cagnard, sur ce petit chemin, bordé d'orties.
13: Un petit 10-15 kilos chacun, voilà.
7: Donc l'hélicoptère qui nous survole doit certainement se demander qu'est-ce que c'est que cette vingtaine de personnes qui portent une barque sur un chemin de campagne.
14: La remorque est arrivée sur le cagnard.
7: Donc il y a une amélioration en prévision, c'est que la barque va se mettre sur la remorque, mais il faudra pousser la remorque.
15: Ça sera déjà mieux que de porter la barque.
7: Et on rejoint le reste du cortège et la fanfare.

0: Bonjour camarade tromboniste.
1: Bonjour, enchanté.
0: Membre de l'une de ces fanfares.
1: Parce la fanfare invisible.
0: Il y en a une autre aussi, non?
1: Il y en a trois même.
0: Oui.
1: Il y a la flûte de Lille et il y a la flûte des classes de Paris.
0: Vous, c'est la fanfare invisible.
1: De Paris aussi.
0: Bravo, hein, vous avez la santé et du souffle, parce que jouer sous le cagnard, là, c'est vraiment un exploit.
1: C'était super de pouvoir se baigner au milieu, ça fait une vraie pause.
0: T'es encore en forme?
1: Oui, ça va, mais on se relaie un peu, c'est trop bien, ça fait plaisir.
0: Bonjour Maurice.
2: Bonjour.
0: Je ne sais pas trop quelle heure il est.
2: 17h30, voilà, fait super chaud, on est tous fatigués, mais on est contents. Ouais. Et on a du bon son parce que les teufereuses nous ont apporté un super son.
0: Et oui, il y a trois fanfares en plus qui jalonnent les deux cortèges, hein, puisqu'ils se sont scindés à un moment.
2: Les cortèges se sont scindés, il y a eu un cortège déter, si on peut dire, entre guillemets, et le cortège déclaré qui a continué tout droit, donc le cortège déter est parti à gauche. Il est allé essayer de rejoindre le chantier, donc ils ont croisé une route qui est la route de la Société du Canal qui rejoint un quai de déchargement de la Sensée vers le chantier de l'écluse de Oisy-le-Verger. Et cette route, en fait, elle coupe le champ d'un agriculteur en deux. Ils avaient mis des barrières pour pas qu'il puisse passer avec ses tracteurs. Donc lui, depuis des mois, il doit faire des tours énormes avec son tracteur. Ça dérange vraiment son travail. Les camarades, apparemment, ce qu'ils ont fait, c'est qu'ils ont dépiqueté ces barrières pour laisser le passage au tracteur. Parce qu'en fait, le problème de ce canal, c'est pas seulement les milliards, les destructions et tout, mais c'est aussi qu'il détruit concrètement le travail des gens, la vie des gens qui vivent ici. Et donc, ce cortège-là, après avoir fait ça, il a continué parce qu'il voulait aller voir le chantier. D'ici où on voit le chantier, il est là-bas et il y a vraiment beaucoup de camions de police.
0: Ouais.
2: Les policiers, c'est des gens très intelligents. Donc, ce qu'ils ont fait, c'est qu'ils ont lancé des lacrymos dans un champ très sec. Et bien sûr, ça a pris feu, mais je pense qu'ils avaient prévu ça parce qu'en fait, c'est comme ils l'ont pensé à l'avance.
0: Parce que ça s'est déjà passé au village de l'eau.
2: Oui, ils savent très bien ce qui arrive quand on lance des lacrymos dans un champ en juillet. Donc ça a pris feu. Les camarades sont revenus en arrière, hein, ils ont pas insisté. Donc je sais pas où ça en est, mais a priori c'est maîtrisé, sinon on verrait des flammes. Voilà, et donc nous on était dans un cortège plus tranquille. Là ça fait des heures qu'on marche au soleil, on est un peu fatigué, mais on voit nos camarades qui sont en train d'arriver au loin depuis l'autre cortège. Donc on est en train de se rejoindre et là tout le monde est en train d'aller vers le canal de la Sensée pour se baigner, pour se rafraîchir. Et là ce qu'on a vu là tout à l'heure, c'est une barque que les gens ont portée,
0: oui,
2: tous ensemble.
0: J'ai suivi ça effectivement, où on a cru à un moment qu'il s'agissait de suivre le long de ce canal. Puis il y a eu comme une espèce de changement de plan.
2: Il y a eu plusieurs choses qui se sont passées. D'un côté, à l'arrière de notre cortège, il y a des gens qui ont vu un trou quelque part qui permettait d'aller vers le canal du Nord. Pas loin d'ici, il rejoint le canal de la Sensée. Et la barque est allée à l'eau.
0: Elle s'est retrouvée à naviguer sur la route goudronnée, portée par une vingtaine de personnes à bout de bras,
2: ouais,
0: jusqu'à ce qu'elle rejoigne une remorque. Les camarades en ont bavé des ronds de chapeau à porter cette barque sur la route. 250 kilos de barque.
2: Ils ont repris la barque pour la reporter dans l'autre canal, du coup, le canal de la Sensée.
0: Comme il y a des changements de plan qui vous surprennent vous-même, du coup, ça doit encore plus déconcerter les forces de l'ordre en face. Parce que même vous, vous arrivez à vous surprendre, c'est que ça doit être très surprenant.
2: Je comprends pas trop parce que les forces de l'ordre étaient positionnées à des endroits stratégiques où on atteint le canal, mais là, a priori, ça passe. Tant mieux, je pense que les camarades sont assez créatifs et créatives, ils ont des bonnes idées.
0: Et un grand sens de l'improvisation quand même.
2: Un grand sens de l'improvisation.
0: Du rebondissement. Oui, là, en fait, les deux cortèges qui s'étaient scindés, donc comme tu l'expliquais, se rejoignent et se retrouvent maintenant.
2: J'espère que tout le monde va bien.
0: Et on est incroyable, nombreuses et nombreux, 3-4 000 personnes.
2: Nous, on estime qu'on est 3 500 personnes.
0: Ouais, voilà.
2: Il y a du monde du coin qui se mobilise. On a vu aussi plus de partis politiques que l'année dernière qui se mobilisent. Donc on voit que c'est un sujet qui prend vie et grâce au fait qu'on a fait vivre le débat démocratique avec la manifestation de l'année dernière, on mobilise plus de monde.
0: Et alors là, on est compressé, compacté sur cette petite route de campagne et on vit une expérience stéréophonique assez extraordinaire parce qu'on est pris entre deux fanfares qui jouent pas du tout la même chose.
2: Entre les camarades qui se retrouvent et qui sont heureux, entre les gens qui essayent de pousser pour pouvoir aller se baigner dans le canal. C'est assez drôle, toi et moi là, on est un petit peu pris entre deux.
0: C'est quand même un joyeux bazar très bien organisé.
2: J'ai entendu qu'il y avait eu des gens qui avaient eu des coups de chaud, mais grâce au fait qu'on avait apporté de l'eau avec les camions et les tracteurs, les gens ont quand même pu s'hydrater. Il y avait les médics, on a réussi à éviter que les gens aillent pas bien. Et puis les fanfares, la musique, les teufereuses qui nous apportent du gros son, ça aide quand même à aller mieux, quoi.
0: Ah là là, vous êtes forts les éco-terroristes, hein. Dimanche 12 juillet et une chaleur tout aussi accablante que celle d'hier, jour de cette fantastique mobilisation et manifestation méga canal. Et là, à l'abri, sous une tente, heureusement, parce que ça tape vraiment très fort, avec Rino. Bonjour Rino.
3: Salut.
0: L'un des organisateurs et des organisatrices de ce méga événement, de ce méga village. Merci en tant qu'usager de ce village. Organisation extraordinaire, tout roulé, des sanitaires, des toilettes, de la nourriture, une organisation du feu de Dieu. Alors certes, vous avez certainement hérité d'autres modes d'orga, hein, parce que j'ai reconnu des bouilles que j'ai pu croiser par exemple au village de l'eau, chez Bassine-Nant-Mercy, etc. Donc on voit bien qu'il y a des alliances et peut-être un grand arc qui s'est créé entre la ZAD de Notre-Dame-des-Landes, le Poitou et ces luttes anti-bassines et puis vous ici sur ce méga canal. Merci à toute l'équipe pour ce fantastique accueil.
3: C'est vraiment une équipe, hein. C'est plutôt la logistique à qui il faut dire merci. Merci à la cantine, merci à ceux qui nettoient les chiottes quand même, hein, parce qu'on les voit passer avec leur combinaison blanche. Merci vraiment à toutes les petites mains, parce qu'on a aussi beaucoup, beaucoup de bénévoles, de personnes qui ont accordé de leur temps en venant ici, en participant librement à l'auto-organisation, en fait. Hein. Voilà. Ça fait du bien au cœur. Et après, bien sûr, c'est aussi beaucoup de stress. Il y a des gens qui sont très fatigués, il faut dire qu'il y a. Et là, le soin, c'est important, enfin même fondamental, du début à la fin, et surtout maintenant. On est quand même dans une canicule, hein, du coup, là, ça tire pour tout le monde, quoi. Il faut avoir aussi contextualisé que c'est la première fois, quand même, qu'on a un événement de cette ampleur dans le coin, aussi. Les militants et militantes du coin, ils sont contents, aussi.
0: Quand je suis venu vous voir la première fois, c'était en octobre, la grande manif méga canal, 2000 personnes, et à vue de nez, je me dis, là, vous avez presque atteint le double en fréquentation, et par exemple, sur la grande manif d'hier,
3: 3500 personnes, selon nos chiffres. Il y a des 2000 d'octobre, et surtout avant, on avait des fêtes de l'eau, on avait 200 personnes. Et encore, quand on a dit 3600, on ne compte pas en fait les personnes qui sont passées au village, qui sont reparties, etc. Après, il y a des personnes qui sont certainement venues spécialement pour la manifestation, mais enfin, tout ça pour dire qu'on augmente d'année en année.
0: Un point rouge financier, vous faites confiance aux gens, vous faites confiance à vous-même, et notamment la nourriture, à la cuisine, c'est prix libre. C'est-à-dire qu'on donne ce qu'on peut, ce qu'on veut. Et il y a eu un petit message là qui a été passé en disant l'organisation et sévèrement dans le rouge là, si vous pouviez remettre quelques petits billets ou abonder sur une cagnotte qu'on trouve où.
3: Le prix libre de la cantine, ça vient en effet, mais il y a tous les financements qu'il y a autour, et ça c'est via des dons. Du coup, on appelle aux dons déjà sur l'événement. Il y a une boîte aux dons à l'entrée et à l'accueil, et surtout je pense que vous pouvez faire des dons en allant sur le site de Méga Canal Non Merci directement. Vous aurez une cagnotte en ligne, hein, pour faire ces dons là si vous voulez, même après l'événement, aider à la compta, voilà, parce que c'est une lutte de longue haleine.
0: Avez-vous le sentiment d'une victoire politique et médiatique? Parce qu'il s'agit bien de gagner une bataille de l'opinion.
3: La couverture médiatique, elle a vraiment augmenté. On en parle dans les grands journaux, dans les journaux locaux, dans les journaux alternatifs. Maintenant, le canal Seine-Nord, il est connu. C'est pas qu'il commence à être connu, il est connu. Et il est connu aussi parce qu'en effet, tu as parlé de politique, mais au niveau national, maintenant, ça y est, c'est rentré. On arrive dans le moment des présidentielles, on l'a évoqué, on a failli avoir Jean-Luc Mélenchon qui s'est ramené, c'est un sujet politique en soi déjà. Et puis, on a travaillé sur la question pour agrandir la question du canal, pas juste le ramener à un sujet commercial, mais enfin à un sujet de territoire, de vie du territoire, de démocratie, de politique et d'environnement aussi, bien sûr. Notre vraie victoire, c'est que les habitantes et habitants se saisissent de ça, en entendent parler. Et se disent, ah, ça a passé à côté de chez moi, ah bah en fait c'est pas si bien que ça. Parce que pour l'instant, la com, c'est globalement qui était là, c'était la com de la société du canal Seine Europe, qui a quand même acheté une 9 pages dans le canard local de la Voie du Nord. Et c'est déjà une victoire, parce que jusqu'à présent c'était silencieux. Tu vois, on n'en parle quasiment pas. Un exemple de ça, c'est que pour l'instant, je crois que je n'ai pas vu de réaction de Xavier Bertrand sur ce week-end là. Vous voyez, ça fait partie de cette tactique là, de dire on n'en dit pas trop, on en met... donc peut-être qu'il va réagir, je ne sais quand, à un moment donné. Vu l'événement d'ampleur, on est quand même un des plus grands rassemblements écologistes dans les Hauts-de-France. Ce serait quand même assez extraordinaire que le président de la région des Hauts-de-France ne parle pas de ça, quoi. Ou s'il n'en parle pas, c'est qu'éhontément, il ne peut pas en parler.
0: Conversation que j'ai eue avec une personne, une riveraine, qui disait, bah, en fait, ces éco-terroristes très dangereux, qui n'aiment pas le progrès, on nous en a dit pique-pendre, qu'ils étaient affreux, qu'ils étaient méchants, qu'ils étaient violents. Bah, en fait, c'est pas du tout ce que nous raconte la télé. Donc, il commence à y avoir un doute aussi qui s'instaure. Peut-être que la télé nous ment, que ces gens ne sont pas aussi méchants que ce qu'on nous...
3: C'est un vrai sujet, c'est-à-dire que concrètement, on essaye aussi, en faisant ces manifestations-là, d'être respectueux tout simplement des habitants du territoire. Parce que, en effet, souvent, on nous décrédibilise dans les médias, à la télé, on le fait passer pour des éco-terroristes, voilà, c'est le terme. Là, étonnamment, bah oui, quand ils nous voient en vrai et qu'on est là à dire merci, ou qu'il y a un souci et qu'on vient aider, ça peut arriver aussi, voilà, il y a des idées de respecter, quoi. Et je pense que d'un coup, ça leur semblait temps pour... Et quand ils se retrouvent bloqués par les flics, etc., du fait de nos manifestations, bah, ils ont peut-être l'impression qu'en fait, c'est pas nous le souci, c'est pas le fait de manifester. Manifester, c'est un droit en tant que tel. Mais par contre, la réaction des autorités à notre égard, ils sont impactés par ça également, les habitants, habitants du territoire, tu vois.
4: Il y a aussi des gens qui ont glapi, oui, ils vont casser des trucs. Hier, il n'y avait rien à casser, si ce n'est un tas de remblais et un trou.
3: Les gens ont bien appris de Sainte-Soline. On va pas s'attaquer à un trou qui est entouré de putains de Robocop qui sont là prêts à nous exploser la tête. Hein. Voilà. L'idée, c'était d'être fluide comme l'eau, de tourner autour, de les faire courir et bien sûr de surtout pas faire des dégradations.
4: Il n'y avait rien à dégrader, enfin à part un tas de remblais.
3: Pas de dégradation des services publics, pas de dégradation bien sûr. Toujours montrer le respect au territoire, aux habitants, aux habitants. Et enlever. Il n'y avait rien. Ok, les gens sont amusés à couper des barbelés qui montraient qu'il y avait une route, mais au-delà de ça, bon, c'est tout.
4: Et des barbelés qui coupaient l'exploitation d'un exploitant agricole en deux, qui est très embêté par ça. Hein,
3: l'idée, c'était un peu de montrer qu'on libérait le territoire, quoi, hein, parce que vraiment, il a été obligé de se retrouver à avoir ce truc-là sur ses terres, alors qu'il n'a rien demandé, le pauvre.
4: Hier, j'ai vu dans le canal aussi plus d'une centaine de personnes qui se baignaient dans le canal. C'était pas juste pour faire trempette, c'était pour montrer que des canaux, il y en a déjà, ouais, qui sont fonctionnels et que, outre le commerce, etc., mais ils apportent aussi de la vie. Il y a déjà de la vie autour de ces canaux et ils sont déjà là. Donc c'était pas juste pour faire plouf, on a déjà tout ce qu'il faut.
3: Bien sûr, c'est la deuxième fois, on avait déjà fait ça en octobre. Hein. C'est aussi prendre possession et montrer que l'eau est à tout le monde, que ces canaux-là sont à tout le monde et qu'ils sont des lieux, en effet, de vie. Ben, ils existent, on n'a pas besoin du méga-canal, quoi. Oui, réinvestissons nos canaux, reprenons possession parce qu'ils existent depuis des années, ils sont beaux. Et reprenons ces vieilles barques qui transportaient des matériaux dans le temps, pas besoin de ces trucs énormes là, des méga-barges complètement inhumaines, c'est pas intéressant.
4: Et alors, au-delà du saccage écologique de ces 3200 hectares de terres agricoles et nourricières sacrifiées, enfin tout ce gâchis d'eau, de matériaux et surtout d'argent public, vous communiquez encore sur un chiffre de 8 à 10 milliards d'euros d'argent public pour ce grand projet inutile. On nous annonce un chiffre et on sait que c'est toujours 3 fois ou plus. Donc on peut d'ores et déjà dire que si ce projet arrivait à terme, ce serait pas 8 ou 10, mais au moins dans les 15 milliards d'argent public.
3: Le canal Seine-Nord-Europe, c'est le EPR fluvial, quoi. Concrètement, ils nous font un truc qui va prendre des années. Ils disent 2032, la Cour des comptes parle de 2040 sur la fin des travaux, hein, faut dire ce qui est. Donc au vu des retards, côté de Compiègne, a priori, il y a une pièce d'infrastructure qui a déjà un an de retard. N'oublions pas que le temps, c'est de l'argent, donc ça, ce que je dis, ça va augmenter les choses. Et oui, le canal Seine-Nord, on parle de 7 milliards pour l'instant. Arrêtez, en effet, nous, on estime à 10 milliards, et encore, on est gentils, 15 milliards. Bien sûr que les gens vont se poser la question de ça, bien sûr que ça touche. On ne peut pas parler que de ça, mais en même temps, c'est l'argent public, c'est l'argent des contribuables, donc des citoyens et citoyennes. Et ils ont bien compris que les 10 milliards, ils devraient peut-être aller, par exemple, à nos lycées qui crèvent de chaud par la canicule, au lieu d'aller dans une infrastructure pas pertinente parce qu'il y a déjà des alternatives. Ben voilà, ou alors aller dans les services publics.
4: Les hôpitaux qui sont débordés, notamment par la canicule.
3: Les gens ne sont pas bêtes. Ils se disent, bah, il y a 10 milliards. Bah, à quoi bon mettre ça dans un trou d'eau qui va faire 107 km, quoi.
4: La Cour des comptes. La Cour des comptes, c'est pas un groupuscule de gauchistes un peu anonymes. C'est quand même la Cour des comptes.
3: C'est ça qui est marrant. C'est qu'en fait, il y a des autorités administratives françaises nationales qui prennent partie dans leur langage qui est châtié, administratif, mais qui disent en clair que c'est n'importe quoi. Il faut décrypter. C'est-à-dire qu'ils disent que c'est n'importe quoi. Il y a eux, il y a le Conseil d'orientation des infrastructures, il y a la Cour européenne des comptes, l'autorité environnementale. Tout ça, c'est pas des gauchistes, en effet. Hein. C'est sûr que maintenant, nous, notre parole, on n'a plus l'air d'être des éco-idéalistes à la con. On est confirmé par des grands pontes de l'État. Et donc, du coup, c'est pour ça qu'on sent que ça tremble. Et c'est également la raison pour laquelle on a fait ce rassemblement à ce moment-là. C'est pour bien montrer que tout ça s'est accompagné d'une grande résistance collective.
4: Déjà, même sans résistance, on a l'impression que c'est vraiment vasouilleux, le chantier. Enfin, tu disais que de lui-même, il prend un an de retard ici ou là. Ils ont commencé le saccage, en fait.
3: Ils font leurs travaux préparatoires. En fait, ce qu'ils sont en train de faire, c'est concrètement, ils travaillent le discours autour du canal. C'est-à-dire qu'ils préparent les zones de compensation en disant, vous voyez, on fait des choses environnementalement qualitatives, on compense, voilà. Et ils font leur com. En parlant des 3300 recrutements, etc., en faisant venir Xavier Bertrand ici à Oisy-le-Verger pour montrer à Lala que toutes les autres, avec les préfets et compagnie, toutes les huiles, pour montrer que c'est validé et que ça va être génial, quoi. Mais bon, personne n'y croit vraiment, à part ceux qui sont obligés d'y croire.
4: Mauvaise nouvelle pour Xavier Bertrand et ses amis de Bouygues et Vinci, etc. Vous serez toujours là, de la motivation là que j'ai vue sur ce week-end et cette mobilisation qui grandit.
3: On lâchera rien et de toute façon, il y a toujours un recours juridique.

Salut à tous et salut à toutes et bienvenue dans Two Beatles or Not To Be, une émission sur les Beatles mais sans les Beatles. 45 minutes pour écouter les Beatles autrement en explorant l'univers étendu des 4 fantastiques de Liverpool. Et ceux qui nous offrent un nouveau regard sur les chansons des Beatles, ce sont notamment évidemment les innombrables artistes qui les réinterprètent. À ce sujet, je vous propose de commencer cette émission par une performance de Bobby McFerrin. Bobby McFerrin, que vous connaissez certainement pour Don't Worry Be Happy, mais qui a bien sûr fait beaucoup d'autres choses dans sa carrière, dont ce qui nous intéresse aujourd'hui, plusieurs reprises des Beatles. Comme par exemple celle-ci, il s'agit de From Me to You, une version assez virtuose, improvisée sur scène a cappella.

From Me to You, sorti initialement en single en 63, reprise ici en concert par Bobby McFerrin. C'est un extrait de son album Spontaneous Inventions de 86 qui, comme son nom l'indique, regroupe des chansons pour la plupart improvisées en public. Les Beatles façon ska, c'est ce que je vous propose à présent avec cette reprise signée Ernest Ranglin. Ce guitariste jamaïcain né en 1932 est considéré comme un des fondateurs du genre ska. Voici sa version de You Won't See Me, sortie par les Beatles en 65 sur leur album Rubber Soul. Ernest Ranglin a enregistré sa reprise directement l'année suivante en 66.

Les tout débuts du ska dans les années 60. Je trouve qu'on entend bien d'ailleurs les origines caribéennes de ce genre musical sur ce titre You Won't See Me avec Ernest Ranglin. You Won't See Me, une chanson qui a d'ailleurs séduit beaucoup d'autres musiciens ska ou reggae. Il faut croire qu'elle avait peut-être des sonorités jamaïcaines à l'origine. En tout cas, ce n'était sûrement pas intentionnel de la part de Paul McCartney lorsqu'il l'a composée. Le prochain titre, ce n'est pas une reprise. Nous allons à présent entendre les Beatles. Enfin, pas une version officielle des Beatles, bien sûr, c'est le principe de l'émission, mais plutôt les Beatles au travail, puisqu'il s'agit d'une démo. Un enregistrement brut, donc provisoire, en vue de la réalisation ici de l'album blanc. Ça se passe en 68. Les quatre Beatles rentrent de 3 mois de retraite spirituelle en Inde. Une retraite lors de laquelle ils ont finalement beaucoup travaillé, puisqu'ils rapportent en Angleterre des dizaines de nouvelles compositions. Juste après leur retour et juste avant d'entamer les sessions au studio, ils se retrouvent en mai 68 dans une maison de George Harrison à Esher, dans la banlieue de Londres, pour mettre en commun leurs idées, les travailler et en enregistrer donc des versions démo. Ce qui est assez remarquable avec ces enregistrements, qui sont connus sous le nom des Esher démo, c'est qu'ils sont de très bonne qualité sonore et également qu'on y entend une bonne ambiance entre Ringo, George, Paul et John. On a vraiment l'impression qu'ils s'amusent et ça fait très plaisir à écouter. Voici donc la version Esher démo de Back in the USSR, la chanson qui ouvrira ensuite le White Album lors de sa sortie en novembre 68.

Attention, pour la chanson suivante, j'ai besoin d'un effort d'imagination de votre part. Imaginez que vous êtes un musicien portugais des années 60. Vous jouez de la batterie dans un petit groupe de rock très modeste de la région d'Albufeira. Et en décembre 68, vous êtes embauché avec vos compères musiciens par l'hôtel Penina. C'est un établissement assez huppé sur la côte. Vous êtes embauché pour animer les soirées. Et un soir, justement vers minuit, vous voyez arriver un mec qui, comme beaucoup de monde, a l'air d'avoir bu un ou deux verres de trop. Mais quand même, sa tête vous dit quelque chose. Est-ce que ce serait pas, mais si, mais les gars, regardez, c'est Paul McCartney. Une occasion pareille, ça se loupe pas, vous interpellez le Beatle en vacances. Dites, Paul, est-ce que vous pourriez pas nous faire une petite chanson par hasard? Paul McCartney est gentil, même s'il n'a pas que ça à faire non plus. Sa femme l'attend. Bon, il vous compose quand même un riff en deux temps, trois mouvements. Improvise trois phrases. Vous lui laissez vos baguettes, il s'installe à la batterie et il joue sa chanson avec le reste du groupe. Et là, vous êtes super content, figurez-vous, puisque Paul McCartney, en personne, hein, le vrai, celui des Beatles, les Beatles qui cartonnent avec leur album blanc sorti le mois dernier, Paul McCartney donc vient de vous offrir une chanson. À vous, petit musicien portugais des années 60. Bon, évidemment, une occasion pareille, ça se loupe pas. Dans les semaines qui suivent, vous vous empressez d'enregistrer le morceau et de publier votre premier disque, qui, d'ailleurs, désolé de vous décevoir, sera aussi le dernier. Sans oublier, bien sûr, d'inscrire Paul McCartney sur la pochette en dessous du titre Penina.

Voilà, Pénina, bon, après coup, l'euphorie passée en l'enregistrant en studio, vous vous rendez bien compte que ce n'est pas le tube de l'année, que McCartney ne s'est pas foulé pour les paroles, bon, ni pour le reste d'ailleurs, mais vous avez quand même l'espoir que ça vous fasse un peu décoller avec votre groupe que vous avez baptisé Jota Erre, mais non, désolé, ça ne marchera pas du tout, vous en resterez là pour votre carrière discographique et vous retournerez animer les soirées de l'hôtel Pénina. Alors, de son côté, un de vos compatriotes, un certain Carlos Mendes, qui vient juste de représenter le Portugal à l'Eurovision en 68. Carlos Mendes a tout de même vent de l'affaire et il s'empresse à son tour d'enregistrer sa version de Pénina sans beaucoup plus de succès, mais il continuera quand même de la recycler dans ses albums suivants. Il l'a même rejouée dans un album récent en 2018. Et c'est à peu près tout pour cette petite chanson, Pénina, composée un soir de décembre 68 à l'hôtel au Portugal. La chanson ne sera jamais enregistrée par les Beatles, ni par personne d'autre d'ailleurs. Allez, je vous propose de continuer avec une chanson qui a, elle, bel et bien été enregistrée par les Beatles, et par beaucoup de monde d'ailleurs. C'est un classique du rock'n'roll, un de ces standards qui ont beaucoup inspiré les Fab Four, qu'ils jouaient et rejouaient sur scène à leur début. Ils ont sorti leur reprise en single en 64, mais je vous propose l'original, publié par Little Richard en 56, Long Tall Sally.

Long Tall Sally par Little Richard, reprise donc par les Beatles par la suite. Et ce qui est amusant, c'est que près de 15 ans après la sortie de cette chanson, ce sera au tour du maître de prendre appui sur ses disciples. Little Richard, pionnier du rock'n'roll, reprendra à son tour une chanson des Beatles en 70 dans un album destiné à relancer sa carrière qui stagne un petit peu. Voici sa version de I Saw Her Standing There, une interprétation que j'aime beaucoup. Vous êtes autorisé à monter le volume à fond et à danser dans votre salon.

Le regretté Little Richard qui nous a quittés en mai 2020 ici sur I Saw Her Standing There, qui est la première chanson du premier album des Beatles sorti en 63. Vous êtes bien dans Two Beatles or Not To Be, et avec la chanson suivante, la question se pose encore plus que pour les titres précédents, est-ce que c'est les Beatles ou pas ? Il s'agit ici d'une proposition assez amusante, je trouve, un mash-up, c'est-à-dire donc un mélange entre deux groupes qu'on n'aurait pas pensé spontanément à réunir comme ça, les Beatles et Metallica. Le groupe qui réalise ces performances s'appelle Beatalica. Il existe depuis 2001, a publié 3 albums dont toutes les chansons mélangent les paroles et les mélodies des Beatles et de Metallica, et le tout joué dans un style metal. Il y a des jeux de mots sur les titres, des chansons et des albums, etc. C'est très très bien fait. Il réalise la prouesse de faire à la fois une parodie et un hommage à ces deux groupes. En voici un exemple avec Sandman, un mash-up entre Taxman des Beatles et Enter Sandman de Metallica.

La prochaine chanson fait partie de celles qu'on oublie, qui passent inaperçues dans le catalogue des Beatles. Raison de plus pour s'y attarder quelques instants. Il s'agit de Yes It Is, une étrange ballade à l'ambiance un peu bizarre. C'est Lennon qui l'a composée, mais il l'a reniée par la suite, considérant qu'il n'avait pas fait du bon boulot. Pourtant, il y a une chose qui vaut le coup d'être relevée, et ce sont les harmonies vocales, qui sont très travaillées sur ce titre, presque dissonantes, parmi les plus complexes de la discographie des Beatles. John, Paul et George ont passé 3 heures autour du micro pour les mettre au point. Les voici isolés du reste des instruments.

Une fois n'est pas coutume, je vais vous passer un extrait du résultat original avant d'écouter une reprise, bien sûr, tout aussi originale. Vous noterez l'une des premières utilisations d'une pédale d'effet de volume par George Harrison sur sa guitare pour un rendu éthéré, immatériel, comme le souvenir de cette femme dont est hanté Lennon dans les paroles.

La reprise qui va suivre prend totalement le contre-pied de cette version en supprimant les complexes harmonies vocales et l'atmosphère un peu lugubre et en proposant une variation jazz du thème principal, une variation certes toujours mélancolique mais beaucoup plus légère, au piano et au tabla. Les tablas, vous savez, ce sont ces percussions indiennes. C'est très surprenant et ça fonctionne très bien.

Yes It Is, sorti par les Beatles en single en 1965 et réinterprété très librement ici par Dave Kikoski au piano et Brian Melvin au tabla dans le cadre du projet Beatles Jazz, c'était en 2005. On approche de la fin de cette émission et pour terminer, on va retrouver les Beatles comme on n'a pas l'habitude de les entendre puisque c'est un enregistrement remarquable à plusieurs titres. Tout d'abord parce qu'il s'agit d'une reprise de Sweet Little Sixteen de Chuck Berry et qu'ils ne l'enregistreront jamais dans leur discographie officielle. Ensuite parce qu'ils sont ici en concert à Hambourg. En effet, avant de réussir à entamer une carrière discographique, les Beatles ont effectué plusieurs séjours à Hambourg durant lesquels ils étaient embauchés dans des clubs plus ou moins miteux du quartier chaud de la ville. Ils enchaînaient des dizaines et des dizaines de nuits à jouer dans des conditions assez misérables, une expérience toutefois décisive car elle leur a permis de se perfectionner sur scène et de se professionnaliser. Voici donc un document qui a quasiment une valeur d'archive. L'enregistrement a été réalisé plus ou moins clandestinement, la qualité n'est pas exceptionnelle, mais elle restitue bien l'énergie du groupe. Nous sommes fin décembre 1962 pour la dernière résidence des Beatles à Hambourg. Ils jouent au Star Club avec d'ailleurs Ringo Starr qui vient de rejoindre le groupe. John Lennon est au chant pour Sweet Little Sixteen. J'espère que cette émission vous aura plu, que vous aurez apprécié cet éclairage différent sur les Beatles. Je vous retrouve bientôt dans un prochain numéro de Two Beatles or Not To Be.

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0: Bienvenue à tous et à toutes dans cette émission spéciale de la Deutsche Welle consacrée à la vie quotidienne des Africains en Allemagne et plus spécifiquement ici dans la ville de Bonn. Une émission en coopération avec les étudiantes et les étudiants de la promotion 2026 du MFJI, le Master francophone de journalisme international. C'est un cursus de master, comme son nom l'indique, qui s'adresse aux étudiants d'Afrique francophone. Ce diplôme en 2 ans est proposé par la DW et l'Université de Tours en France. Il va donc être beaucoup question de coopération aujourd'hui, d'adaptation, de communication. Un programme riche pour la prochaine demi-heure, vous allez l'entendre avec tout plein d'invités. Sandrine Blanchard au micro, bonjour tout le monde.

0: africaines et des Africains de Bonn a émergé dans le cadre d'un atelier radio des étudiants du MFJI qui sont en partie avec nous en studio. Bonjour à tous.
1: Bonjour, bonjour Madame Zo.
0: Alors nous allons vous retrouver dans un instant, mais pour entrer en matière d'abord, je vous propose d'écouter des témoignages qui ont été recueillis par notre stagiaire Massinaré. Il a promené son micro dans les couloirs de la Deutsche Welle et il a interrogé quelques collègues francophones sur leur ressenti en tant qu'africaine ou qu'africain. Nous ne dévoilerons pas les noms des personnes interrogées, mais il se peut que vous en reconnaissiez certains.
2: Qu'est-ce qui vous manque de plus dans votre pays d'origine?
3: Oh là là, en général, ce sont les amis d'enfance, les frères, les sœurs, les endroits où on a joué au football, où on est allé danser avec des amis, les odeurs.
4: Il y a des nourritures africaines qui nous manquent ici. En fait, on est habitué à manger souvent de la pâte avec des sauces gombo et avec pas mal de choses. En fait, ça, c'est la première des choses. Et la deuxième, cette chaleur des amis, des frères, des sœurs et autres, où chaque après-midi, les gens se rencontrent pour manger, discuter.
5: Ce qui me manque, c'est ma famille. D'être loin, de devoir passer que par des appels pour se parler, ça parfois c'est dur. Parfois on voudrait revoir la famille, revoir les gens qu'on aime. Et pour ça, il faut payer un billet d'avion en plus. C'est que nous qui pouvons aller les voir et ils ne peuvent pas aussi facilement venir nous voir. Donc c'est ça qui est compliqué.
2: Qu'est-ce que vous plaît de plus ici en Allemagne?
6: La rigueur dans le travail, ça me plaît beaucoup. Chacun sait ce qu'il a à faire.
5: J'aime bien les gens. Okay. Les gens sourient dans la rue. J'ai eu la chance de tomber sur des belles personnes.
4: Parce que les Allemands, ils respectent l'être humain et je me sens respecté, je me sens considéré, je me sens franchement aimé.
2: En sécurité.
4: Oui, par les Allemands, oui. Avec qui je travaille.
6: Tu vois, chez nous, à Paris, il fait très très très chaud, alors qu'ici, pour moi, le climat est favorable. C'est doux, il pleut, il fait pas chaud.
3: De me déplacer d'un point A à un point B. C'est-à-dire que j'ai le bus, j'ai le tram, j'ai le train. Et il y a aussi, évidemment, la sécurité sanitaire. Quand tu es malade, tu as une carte d'assurance qui te permet d'aller voir un médecin.
2: Et que voudrais-tu faire pour améliorer l'intégration des Africains ici en Allemagne?
5: Simplifier les procédures administratives. C'est beaucoup trop difficile pour un étranger. Les rendez-vous qui sont longs, c'est difficile de prendre rendez-vous. Et même quand on les prend, c'est dans des longs délais.
3: Ah, ça, c'est tout un processus. Parce que d'abord, il faut que les Africains eux-mêmes, quand ils sont ici, comprennent qu'ils ne peuvent pas vivre en vase clos, c'est-à-dire en dehors de la société allemande. Ne pas prendre que chez les autres, partager ce qu'on a de bon, de joli, de bien aussi avec les autres. Plus qu'on est ouvert, plus on a la chance d'être accepté, de s'intégrer et de vivre dans une société dans laquelle on n'a pas besoin de dire « Ah ouais, ils sont là-bas les Africains, ils sont là-bas les Indiens, là ce sont des Chinois. » Non, tu vois, cette intégration qui peut très bien se passer par le biais du sport, par exemple, le football, la musique.

0: physique, tu vois.
1: C'est de s'ouvrir aussi, de ne pas rester dans leur coin, d'aller à la rencontre de ces Allemands, discuter comme un pont entre les cultures.
2: Voilà, là, il y avait beaucoup de choses dans ce petit collage que vous avez préparé, Massinaré. Vous, qu'est-ce qui vous manque le plus de l'Afrique ou de votre pays ?
3: Et bah, en fait, moi, je dirais la famille et les amis aussi.
2: Et qu'est-ce qui vous plaît le plus en Allemagne ?
3: Les gens sont très souriants ici, ils sont ouverts. Bah, c'est un peu surprenant, oui, bien sûr, parce que en fait, quand on arrive ici en Allemagne, et que tu connais aucune personne et que tu ne sais pas parler la langue. Et donc, on peut dire que c'est un peu difficile. Au début, tu vas dire que ouais, les gens ne sont pas ouverts. Mais de temps en temps, en fait, si tu commences à parler la langue, tu vas savoir comment sont les gens. Et voilà.
2: Donc maintenant, vous avez des amis allemands ?
3: Bah oui, bien sûr.
2: Et vous jouez même au foot, on m'a dit.
3: Oui, je joue au football, en fait, et voilà.
2: Dans une équipe ici à Bonn. Merci
3: à Bonn, oui.
2: Beaucoup, Massinaré. À mes côtés également, Yasmina Willy et Gérard Beogo. Bonjour.
4: Bonjour, madame. Bonjour.
2: Alors, vous qui avez écouté aussi, je vous ai vu sourire parfois, Gérard. Il y a des choses dans lesquelles vous vous retrouviez ?
4: Ben oui, moi, c'est la culture du merci. Parce que quand tu laisses la place à quelqu'un, tu dis merci. Ça, ça me fascine. Deuxièmement, je vois les couples qui sortent ensemble. Donc, quand je vois sur la route, contrairement à souvent chez nous, les gens sortent pas ensemble. Ça, ça me plaît aussi. La sécurité routière, ben, vous voyez toujours que le piéton a la place par rapport à celui qui a un véhicule, qui a une moto. Et comme j'aime voyager, j'ai aimé le fait qu'il y ait un lien sur le domaine du transport. Donc, on peut quitter ici, dans une autre ville, à Pologne ou à quelque part, et une facilité d'accès. Eh ben, moi, je trouve que c'est un beau pays qu'il faut être heureux et apprécier ce qui se passe.
2: Et vous, Yasmina, qu'est-ce qui vous a surprise quand vous êtes arrivée en Allemagne il y a quelques mois ? Il y a des choses auxquelles vous ne vous attendiez pas, peut-être ou...
5: Moi, ce qui m'a le plus surprise, c'est la gentillesse des Allemands. Au début, j'ai été confrontée à des situations assez complexes et nulle était la gentillesse des personnes que j'ai eu à rencontrer. Ça allait être difficile pour moi de sortir de ces difficultés-là. Et vraiment, cette gentillesse m'a beaucoup surpris.
2: Alors, on va commencer par écouter un reportage que vous avez fait, Gérard. Vous vous êtes intéressé à un volet difficile de l'immigration, celle qui s'opère par des voies clandestines. Vous êtes allé à Bonn auprès de personnes à la recherche de meilleures conditions de vie qui vivent souvent sans papier en règle et souvent sans contrat stable. Et elles tentent, ces personnes, de se construire une vie dans l'ombre. On écoute votre reportage, on en reparle après.
6: Ils ont quitté leur pays, souvent par bateau, pour rejoindre l'Europe. Une fois sur place, certains sont exposés au chômage et d'autres sans document officiel d'asile. Cela rend leur séjour dépendant de l'aide allemande. C'est le cas d'un des migrants mécontents mais qui espère toujours.
7: Mon nom c'est Alassane Daramkoum et je viens de Burkina Faso. Et la route c'était pas facile, mais malgré tout ça, ils nous ont aidés, on a pu pour entrer. On a demandé asile et asile aussi n'était pas accepté. Mais actuellement, on a toujours dans les procédures. Ils ont fait beaucoup de choses pour nous. Ils nous ont logés. On peut faire notre besoin d'ici, à propos de notre santé, tout.
6: Comme lui, certains sans-papiers mènent chaque jour des luttes, comme ce jeune Guinéen, employé dans un afro-shop. 3 ans après, sans document, sa demande administrative pour l'asile est restée sans suite.
8: Je suis en Allemagne depuis 2023. Les gens qui viennent de Méditerranée voient beaucoup dans l'eau, mais on ne peut pas dire tout. Le problème en Allemagne ici, c'est trop compliqué parce qu'il va te demander certains documents, même tu envoies ça aussi, il va te demander encore. Même tu pars à l'école, tu ne voles pas le train, tu es normal, mais toujours il va donner le stress. Beaucoup même, ils ont rapatrié.
6: Aux côtés des migrants à Bonn, certaines structures tentent tant que mal de leur apporter de l'aide. C'est le cas de l'association chrétienne Migrapolis, qui œuvre dans la solidarité en faveur de ces derniers. Ila Marschmeier.
9: Nous essayons de trouver aussi un travail, si c'est possible, mais c'est toujours très, très difficile, parce que sans la permission de pouvoir rester ici, parce qu'ils ne travaillent pas, ils ont seulement le doule, donc. c'est difficile aussi pour le gouvernement, vous savez, parce que si tu ne sais pas de quel pays quelqu'un vient, et aussi beaucoup de gens avec les dettes, ils n'ont pas l'argent, et ces gens veulent l'argent, toutes les situations, et cela fait aussi le travail ici assez intéressant.
2: Merci Gérard. Alors il est souvent plus facile, ou en tout cas moins dangereux, de venir avec un visa étudiant en Allemagne. Sandra Coffi-Plébeau est partie à la rencontre de deux Ivoiriens qui étudient ici. On vous retrouve juste après.
0: Albert travaille comme project manager pour l'association des paysans bavarois.
10: J'ai eu la bourse du DAAD, qui est l'office allemand d'échange universitaire. Donc j'ai eu la bourse pour venir faire un mois en 2012. Après la bourse pour venir faire 6 mois pour écrire mon travail de master. Et après j'ai eu la bourse de 3 ans pour faire le doctorat. Donc c'est toujours en études germaniques.
0: Après ses études, il a eu l'opportunité de travailler pour plusieurs organismes en Allemagne, dont la GIZ, l'agence de coopération allemande.
10: La bourse finissait. J'ai fait le stage à la GIZ et depuis longtemps je voulais travailler dans la coopération internationale et j'avais une chance de commencer à travailler dans le domaine et donc je l'ai saisi. Les Africains apportent quelque chose que la plupart des Allemands n'ont pas. Je crois que surtout le français, il y a moins d'Allemands qui parlent le français.
0: Stanislas Kwasi, boursier du programme Wascal, affirme lui aussi qu'il n'a pas eu de mal à s'intégrer.
11: Je suis là, ça fait 1 an maintenant. Les étudiants de ma faculté et aussi de mon laboratoire ont été très cool et sont très sympathisants.
0: Cependant, cette joie d'être dans ce nouveau pays n'a pas toujours été tranquille.
11: J'ai quand même vécu quelques actions racistes dans le bus. C'était avec des personnes un peu plus âgées, mais pas avec les étudiants. Un peu comme tu t'approches de quelqu'un dans le bus et la personne se couvre le nez comme si tu sentais mauvais. Voilà, j'ai vécu ça une fois.
0: Albert Conan et Stanislas Kwasi apprécient leur vie à Bonn, mais pensent à l'idée de rentrer dans leur pays, le moment venu pour y participer au développement.
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2: Nous ont rejoint en studio Fleur Prisca Konkobo et Fatma Niang. Bonjour mesdames.
13: Bonjour Sandrine.
2: Alors vous, Fleur, vous êtes intéressée à une autre galère qui est assez communément répandue. Quand on arrive ici, il faut trouver un logement d'abord. Je crois savoir que certains d'entre vous ont fait l'expérience aussi d'une recherche de logement pas très facile. Vous avez une anecdote particulière à ce sujet ?
14: À mon arrivée, avant de venir, je cherchais déjà un logement. Je pouvais me rabattre sur les offres de la DV, mais je voulais chercher aussi de moi-même. Et je me suis inscrite sur une application, je pense qu'elle s'appelle...
13: Wegesucht.
14: Oui, c'est ça. Wegesucht.
2: Oui, ça veut dire recherche colocation.
14: Voilà. Mmh. Et j'ai écrit ma bio, j'ai posté, j'ai envoyé plein de messages. Je n'ai eu qu'une réponse. J'ai fait un entretien. L'entretien n'a pas été concluant et finalement j'étais obligée de me rabattre sur les offres de la DV.
2: Et vous Yasmina, vous habitez en colocation ou...
15: Oui, je suis en colocation avec une Allemande et je me sens très bien avec elle.
2: Alors Fleur, vous avez interviewé un jeune Africain de Bonn pour savoir lui comment il avait procédé et c'était pas très très facile, je crois, on va l'écouter.
16: Bonjour Yann Bako, vous êtes étudiant burkinabé vivant à Bonn depuis 4 ans. Dans le cadre de votre installation pour vos études en gestion d'entreprise, vous avez rencontré des difficultés pour vous loger. Combien de temps avez-vous cherché avant de trouver un logement?
17: Bonjour, en effet ce n'était pas évident de trouver un logement. J'ai dû postuler quelques fois et puis je n'ai pas toujours eu des réponses positives. Je suis allé faire des visites et puis c'était pas concluant.
16: Quelles étaient les raisons invoquées pour les différents refus?
17: Quand il y avait des raisons, parce qu'il n'y avait pas tout le temps des raisons, quand il y avait des raisons, c'était nécessairement que ils ont préféré simplement d'autres personnes ou soit que mes revenus n'étaient pas assez. Faut dire qu'en tant qu'étudiant, ce n'est pas forcément évident d'avoir un logement.
16: Selon vous, y a-t-il des discriminations envers les Africains dans la location des logements?
17: Indéniablement, oui, et c'est malheureux. Mais c'est des non-dits parce que ce n'est jamais de façon visible, mais au bout du compte, tu sens que tu n'as pas forcément été choisi parce que pour des raisons de discrimination, quoi.
16: Et comment avez-vous trouvé votre logement actuel?
17: Par le biais d'une amie à mon père, et donc elle a quitté et j'ai repris l'appartement.
16: Merci, monsieur Yann Bako.
17: De rien, c'est un plaisir.
2: Alors, une fois qu'on a un toit, un titre de séjour, un emploi, peut-être encore faut-il s'intégrer dans la vie, dans la langue, on en parlait tout à l'heure, dans la culture allemande, un quotidien qu'on ne connaît pas du tout. Yasmina, vous disiez que vous habitiez en colocation avec une Allemande. Est-ce que c'est très surprenant ou très différent de ce que vous aviez pu connaître auparavant ?
15: Non, c'est pas surprenant parce que je sens qu'elle est très attentionnée. Souvent, elle demande même d'après ma famille, est-ce que tu as les nouvelles de ta famille? Comment ça se passe avec les études, la ville et tout? Tu t'adaptes. Vraiment, elle est très attentionnée et très attentive à tout ce qui se passe. Et elle prend vraiment le soin de m'expliquer certaines choses et de me faciliter vraiment mon séjour ici.
2: Et dans ses habitudes au quotidien, il n'y a rien qui vous a étonné de choses, je ne sais pas, qu'elle prépare, qu'elle mange ou sa façon de vivre?
15: C'est d'ouvrir, avoir tout le temps l'envie d'ouvrir les fenêtres. Ou aérer, ça. Donc souvent je la vois, elle fait ça.
2: Et vous, il y a des petites habitudes allemandes qui vous ont surprise?
16: Oui, ce qui m'a également surprise, c'est l'heure de son dîner. Elle mange très tôt, selon moi. À partir de 18h, elle a déjà fini de manger. Et puis voilà, elle fait ses repas en quelques minutes. C'est Yasmina et moi, on prend tout le temps à la cuisine, on passe des heures et des heures. Donc je pense que ce côté-là nous a un peu surprise aussi, toutes les deux.
2: Alors vous, Fatma Niang, vous avez décidé de vous intéresser à l'intégration des Africains, des Africaines ici à Bonn. Vous avez trouvé deux personnes qui sont ici depuis assez longtemps et vous leur avez posé des questions sur leur façon justement de trouver leur marque, de s'intégrer. On va écouter votre reportage et on revient tout de suite après.
18: En cette journée ensoleillée, annonçant la fin de l'hiver, le calme règne à Meckenheim, une ville de la région de Bonn. Non loin de l'arrêt de bus, se trouve la demeure de Hadi Gay, une jeune Sénégalaise de 29 ans.
19: Bonjour, ça va? Comment vas-tu?
20: Ça va,
19: je vais bien. Et toi?
20: Ça va bien, merci.
19: Ça va. Ah, j'espère que tu ne t'es pas perdue sur la route.
20: Non, je ne me suis pas perdue. Ça a été facile de venir.
18: Dans son salon soigneusement meublé, un pot de fleurs trône dans un coin, en face d'une bibliothèque bien garnie de livres en allemand. Des portraits de plusieurs sites historiques du pays, tels que le mur de Berlin, sont accrochés. La jeune femme de taille moyenne et au teint noir s'installe confortablement face à un grand écran resté éteint. Elle préfère consulter son téléphone.
19: C'est une émission religieuse que j'écoute pendant le Ramadan. Puisqu'on est dimanche, je ne veux pas rester trop seule. Donc, je cherche de la compagnie à travers les émissions. En plus, ça va m'aider à penser un peu à la religion.
18: Arrivée à Bonn en 2022, dans le cadre du programme Leadership for Africa, Hadi Gay parle parfaitement allemand. Pourtant, malgré ses compétences linguistiques et académiques, son intégration reste fragile jusqu'à présent.
21: C'est encore difficile, je le sens, parce que lorsque je suis arrivée ici, déjà à l'université, j'avais l'impression que les étudiants, les camarades de classe, ils avaient déjà leur groupe d'amis. Et puisque moi, j'étais la seule étrangère dans ma classe, j'avais l'impression d'être isolée.
18: De nature introvertie, Hadi a du mal à aller vers les autres et compte très peu d'amis allemands. Elle s'est toutefois bien adaptée au climat et à la culture allemande et résume ainsi son équilibre entre ces deux cultures.
21: Je cuisine bien ici des plats africains. Je prépare moi-même mes jus naturels en provenance du Sénégal. Voilà, quand je suis dehors, je dois me comporter comme les Allemands se comportent. Donc quand on est dehors, c'est la culture allemande. Et quand on est à l'intérieur, à la maison, entre les quatre murs, c'est le Sénégal. Voilà, je cuisine de bons plats de tchèp ici.
18: À quelques kilomètres de là, Fatima Kouadio, infirmière ivoirienne de 33 ans, travaille dans une structure médicale du centre-ville de Bonn. Elle vit en Allemagne depuis 2017 et a pu bien s'intégrer.
15: Franchement, à Bonn, c'est facile de s'adapter parce que c'est une ville d'étudiants. Il y a beaucoup de communautés ici, il y a beaucoup de nationalités diverses et ça fait que tu parles l'allemand, le français, l'anglais et tout, quand tu te retrouves.
18: Son intégration passe aussi par des choix culinaires nuancés.
15: Je prépare plus africain à la maison parce que la nourriture allemande, c'est pas vraiment mon délire.
18: Elle a la double nationalité et s'est appropriée la culture allemande.
1: La culture allemande fait partie de moi. L'Allemagne fait partie de moi, ça fait partie de ma nationalité, mais on n'oublie pas ses racines.
2: Alors Fatma, dans ces rencontres-là, qu'est-ce que vous avez retenu de ce que ces femmes vous ont raconté ?
21: Ce que j'ai retenu de ce qu'elles m'ont raconté, c'est que l'intégration, en fait, a plusieurs aspects et ça prend en compte le climat et aussi ça prend en compte la culture, ça prend en compte la langue également et ce n'est pas uniquement apprendre la langue pour s'intégrer. On va devoir décoder les non-dits, les comportements pour essayer d'interpréter. L'intégration, c'est pas souvent facile parce que tu vas venir avec tes habitudes. Par exemple, il y a une Sénégalaise avec qui j'ai eu à parler. Elle prépare sénégalais, elle mange sénégalais, mais quand elle est en dehors de chez elle, elle se comporte comme une Allemande. En partie, elle a réussi le pari. C'est pas du tout évident parce que même moi, j'ai pu ressentir ça en venant ici en Allemagne. Bon, la chance que j'ai eue moi, c'est que avant de venir ici, j'ai eu à participer à des événements culturels qui nous expliquaient comment se comportent les Allemands avec l'Institut Goethe au Sénégal. On nous a dit que si, par exemple, un Allemand t'invite au restaurant, et puis qu'à la fin, on te dit qu'on va se partager.
2: On va l'addition.
21: Exactement. Donc, vous ne soyez pas surpris, parce que ça, c'est leur culture. Mais par exemple, si tu invites une personne, et puis que tu lui dis que, voilà, à la fin, je vais payer pour toi, il faudra payer parce que tu as dit que tu vas payer. Donc, c'est un engagement que toi, tu dois respecter.
2: Dans le collage que nous avons entendu en début d'émission, l'idée de la nourriture revenait plusieurs fois. En plus des gens qu'on aime, bien sûr, certains plats ou aliments peuvent manquer. Mohamed Kébé, bonjour.
3: Bonjour madame.
2: Vous avez déniché un afro-shop à Bonn, c'est-à-dire c'est un magasin dans lequel on trouve notamment des fruits, des légumes, des produits transformés, des préparations. Cette boutique, elle est tenue par un certain Jean-Yves, qui est devenu une sorte d'institution dans la ville. On écoute ça.
3: Exactement.
22: Entre les sacs de riz parfumés, la tchéké et les épices venues d'Afrique, cette boutique ne passe pas inaperçue. Nous sommes à Bonn, en Allemagne. Ici, Jean-Yves accueille chaque jour des clients venus chercher un goût du pays. Ivoirien d'origine, il vit ici depuis maintenant 25 ans.
23: Mon arrivée en Allemagne, ça n'a pas été difficile comme d'autres le disent par rapport à d'autres histoires que j'ai apprises ou que j'ai entendu dire. Mais parce que j'avais déjà mon grand frère ici, c'était pas aussi pénible pour moi.
22: Arrivé en Allemagne depuis quelques années, il met en place une boutique de produits africains. L'idée de ce business lui est venue sur un coup de tête.
23: Je le dis franchement, mais j'ai jamais pensé une fois pour dire que non, je vais ouvrir une boutique. Charles, si un jour comme ça, un soir, ma tante m'appelle de Paris, elle dit non, qu'elle a fait venir beaucoup d'articles, plus de 2 tonnes. Est-ce que je peux envoyer 1,5 tonnes? Je vais essayer ici. On a fait Bonn, donc on est arrivé à Cologne, de Cologne, on est arrivé à Leverkusen, c'est-à-dire 3 villes. Les 1,5 tonnes étaient déjà finies. Mais le départ était très difficile parce que pour trouver la marchandise, ça, il fallait avoir les tuyaux.
22: Jean-Yves considère sa boutique comme un lieu de rencontre de la communauté africaine.
23: La solitude tue. La solitude tue et étant seul, même le voisin, tu peux le voir. La raison pour laquelle la plupart de tous mes clients, et surtout les hommes, quand ils viennent, la première des choses, ils font les achats, ils sont arrêtés, ils attendent d'autres communautés, ils se causent un peu, on parle politique, on parle football un peu de partout. Bon, c'est, chez eux, c'est une manière d'apprendre des nouvelles du pays, de causer un peu.
22: Jean-Yves continue de faire le lien entre deux mondes, une boutique, mais surtout une histoire de persévérance et d'idées. Il reste toujours connecté à l'actualité ivoirienne, malgré la distance.
2: Alors Mohamed Kébé, comment vous avez fait pour survivre pendant tous ces mois à Bonn, pour faire vos courses?
3: Bon, c'est vrai que ça fait maintenant 7 mois que nous sommes à Bonn. Au début, c'était un peu compliqué avec la nourriture allemande et même aussi faire les courses en fait dans les supermarchés allemands. Donc à un moment donné, je pense que j'en avais marre. Donc j'ai dû me référer en fait à nos camarades qui étaient ici l'année dernière pour la première promotion, qui m'ont dit tiens, mais tu as une boutique africaine et ici à Bonn. Et c'est même un Ivoirien qui gère la boutique. Donc, ils m'ont passé le contact de gens en question. Voilà, c'est comme ça que c'est venu.
15: Et c'est plus qu'une boutique, en fait. Tu arrives, c'est l'ambiance africaine. Tu retrouves des frères venus de différents contrées. Vous discutez, vous échangez. Et tu oublies même que tu es venu pour acheter quelque chose, en fait. Tu es dans la discussion et ça se passe bien.
2: Donc là, on parle de trouver son identité entre deux cultures, ce qui n'est pas toujours facile pour ceux qui sont nés ou qui grandissent en Allemagne. Souvent, ces enfants qui sont socialisés comme des enfants allemands, puisqu'ils vont à l'école avec les autres, eh bien, ils ont du mal à s'approprier la culture ou les langues de leurs parents. C'est ce que nous montre votre reportage, Alban Tchala. Vous nous emmenez dans l'univers de quelques Africains rencontrés à Bonn et qui essaient malgré tout donc de transmettre leur culture d'origine à leurs enfants. On écoute.
4: C'est ainsi en allemand que Camille Sango parle à son fils Antoine. Âgé de 5 ans, ce petit garçon ne comprend aucune langue africaine. Sa mère, originaire du Rwanda, est née et a grandi en Allemagne. Et pourtant, sa difficulté à dialoguer avec son fils dans sa langue maternelle n'est pas une méconnaissance.
5: Mon père est né en 1955. Il faisait partie des premiers Noirs à s'installer en Allemagne comme étudiant. Pour lui, il était très important que nous parlions allemand sans accent afin d'éviter toute exclusion liée à la barrière de la langue. C'est pourquoi nous ne parlions que l'allemand.
4: Contrairement à son père, Camille Sango n'entend pas priver sa progéniture de cet héritage culturel. Une réalité qu'elle rappelle à son époux qui comprend à la perfection le Yoruba. Parfois, elle se tourne aussi vers sa mère.
5: Ma mère essaie de lui apprendre le swahili et lorsqu'il est avec elle, elle ne lui parle qu'en swahili. C'est ainsi que nous allons procéder et lui enseigner aussi davantage sur notre culture. Nous visitons le Rwanda et le Nigeria au moins 2 fois par an. Donc nous sommes plusieurs fois en Afrique.
4: Abd Malik Issé fait partie de ceux qui n'ont pas encore découvert l'Afrique. Âgé de la trentaine et d'origine somalienne de père et de mère, il est né en Allemagne avec 2 de ses frères et sœurs. Pour avoir une idée de son pays, il s'appuie sur sa mère pour ne pas se sentir écarté de ses origines.
7: Ma mère me parle de la Somalie, de comment c'est là-bas et que c'est un beau pays. Même s'il y a certaines parties où les gens se battent et tout, il y a toujours les gens là-bas qui veulent vivre leur vie, travailler et faire leur quotidien. Je veux rencontrer ces gens, parler avec eux, avoir un bon moment.
4: Mais il partage cette prise de conscience entre doute et envie dans le choix de sa future conjointe.
2: Alban Tchala, pourquoi est-ce que vous vous êtes intéressé à ce sujet en particulier?
23: Oui, parce que ce sujet, c'est un dilemme aujourd'hui pour les familles africaines qui se retrouvent en Allemagne ou ailleurs en Europe. Et donc, je me suis intéressé pour savoir comment est-ce que ces personnes-là se débrouillent pour pouvoir transmettre leur culture, leurs racines à leurs enfants qui sont ici, comme vous l'aviez dit au départ. Ils fréquentent avec les Allemands, ils perdent parfois des habitudes, et même la langue aussi.
2: Et encore un invité à mes côtés, c'est Mahamadou Salé. Bonjour.
8: Bonjour Sandrine.
2: Alors, je souhaitais avoir votre point de vue aussi sur cette question qui, je le sais, vous intéresse tout particulièrement puisque vous êtes en train de travailler sur cette question. Vous êtes en Allemagne depuis quelques semaines et ce sujet vous a particulièrement interpellé aussi. Pourquoi ?
8: C'était au cours d'un dîner avec la famille où j'habite. Alors j'ai surpris une conversation entre un père et sa fille, où la fille est née ici, elle connaît pas la Tanzanie, et le papa est en train de lui proposer de partir ensemble pour les vacances en Tanzanie.
2: Pour la première fois.
8: Pour la première fois. Et alors j'ai demandé au papa, donc la fille ne connaît pas la Tanzanie, elle me dit non, elle n'a jamais été. Alors j'ai essayé de l'encourager pour aller voir la Tanzanie, qui est un très bon pays, et j'ai discuté avec 2 ou 3 jeunes, qui m'ont expliqué qu'ils tiennent beaucoup aux valeurs, à la tradition de leurs parents. Et donc, c'est important aux parents aujourd'hui, même étant loin de leur pays d'origine, d'inculquer ces valeurs à ses enfants. Et en tout cas, ces enfants sont réceptifs.
2: C'est la fin de cette émission. Un grand merci à toutes les personnes qui y ont participé.
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1: Les amis, je vous propose qu'on commence à s'installer. Donc, bienvenue à Sommerie, bienvenue au Truc. Alors, le Truc, pour ceux qui ne connaissent pas, c'est le terrain de rassemblement pour l'utilité des clubs. C'est un collectif qui a maintenant presque 10 ans. Et juste pour vous rappeler un petit peu le contexte de la création du Truc, ça a commencé par des rencontres autour de l'Interclub d'Angers, autour de 2013-2014. Et dans ce contexte-là, l'Interclub d'Angers, qui faisait une réunion toutes les années en novembre, avait invité les clubs de Landerneau, l'Interclub de Landerneau, l'Interclub de Reims, l'Interclub de du Loir-et-Cher. Et du coup, ça avait créé une espèce d'émulsion. On se disait que ça serait chouette de créer, à l'époque, on parlait de cousinade des clubs. On a parlé aussi d'international des clubs. Et alors, les amis de Reims ont eu l'excellente idée, durant la semaine de la folie ordinaire de 2015, de créer un forum. Et c'était vraiment très chouette parce que pour la première fois, je crois, il y avait une dizaine de clubs qui venaient, 14 clubs. Et comme Reims est situé au nord-est de la France, il y avait des camarades de Bruxelles et de Belgique aussi. Et donc comme on a trouvé cette idée vraiment excellente, il y a eu un lien d'amitié qui s'est créé entre Sommerie et puis Reims. Et s'est créé ensuite le deuxième à Chambord. Et là, il y a eu une bonne émulsion aussi. Et au fur et à mesure, ensuite, il y a eu Paris avec un collectif de clubs parisiens. Il y avait le club Vianova, il y avait le club Etou à Asnières, il y avait le club de l'Odyssée qui malheureusement a des difficultés, et il y avait aussi le club de l'Élan Retrouvé. Et ça s'est continué ensuite avec Abbeville, ensuite avec Montfermeil, ensuite avec les Troubles Fêtes à Villiers-sur-Marne, et puis l'an dernier avec les amis du secteur 13, les clubs des Peupliers. Et de façon régulière, il y a eu des réunions aussi. Il y en a eu, je crois, si la comptabilité est exacte, il y en a eu 15. Et là, aujourd'hui, c'est la 16e.
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Les clubs thérapeutiques constituent un outil de soins fondamental dans le dispositif de la psychothérapie institutionnelle. Ce sont des espaces de rencontre où soignés et soignants se retrouvent autour d'un faire ensemble, à travers la gestion du commun, du quotidien, des projets et des responsabilités partagées. La vie collective devient un support essentiel de la relation de soins. Les clubs et les associations, partageant les valeurs portées par la fonction club, se sont regroupés au sein du TRUC, terrain de rassemblement pour l'utilité des clubs. Chaque membre y est un citoyen à part entière et participe au débat de la cité. Nous y défendons un accueil humain de la souffrance psychique, dans un contexte néolibéral et normalisateur où les modalités de prise en charge de cette souffrance sont souvent mises à mal. Cette démarche participe aussi à la déstigmatisation de la psychiatrie en affirmant une approche fondée sur la rencontre et la reconnaissance de la singularité de chaque personne. Elle s'inscrit notamment en opposition à certains discours sécuritaires ayant marqué l'histoire récente de la psychiatrie, comme celui prononcé par le président Nicolas Sarkozy en décembre 2008 depuis l'hôpital psychiatrique d'Antony. En cette journée du jeudi 25 septembre 2025, le club thérapeutique de la clinique de Sommery, situé dans le Loir,

0: Cher accueille ainsi la 16e réunion du TRUC. Il y a une centaine de participants, représentant une quinzaine de clubs venus de la région Centre-Val de Loire, de la région Île-de-France, de Bordeaux, de Nantes et de Reims. Et nous nous installons, comme à notre habitude en cercle, pour mieux nous accueillir. Chacun se présente et nous établissons un ordre du jour. Aujourd'hui, nous aborderons notamment les actualités des clubs, la présentation de nos radios et journaux respectifs, la présentation de la revue Les Nouveaux Cahiers pour la Folie, la semaine de la folie ordinaire de Reims ainsi que la co-soignance. Des échanges s'ensuivent au cours desquels chacun chacune, soignant comme soigné, dispose du même droit de parole dans le souci d'une transversalité du pouvoir située au-delà des statuts et des fonctions de chacun. Nous vous proposons de partager, avec l'accord du collectif, les échanges autour de la co-soignance. Ils ont été riches et nous ont amenés à interroger plusieurs questions. La place et le statut du soignant et du soigné, leur lien, le rapport à la norme, la question qui soigne qui, la souffrance psychique, ainsi que les représentations de la psychiatrie dans la société.
1: Mesdames et messieurs, la schizophrène est avant toute autre considération une personne malade.
2: Et il faut
1: trouver l'équilibre.

dangereux doivent être soumis à une surveillance particulière, afin d'empêcher un éventuel passage à l'acte. Et vous savez fort bien mieux que moi que des patients dont l'état s'est stabilisé pendant un certain temps peuvent soudainement redevenir dangereux. Il faut plus de sécurité et de protection dans les hôpitaux psychiatriques. Certains patients hospitalisés sans leur consentement seront équipés d'un dispositif de géolocalisation qui, si cela se produit,

0: sans consentement. On ne peut pas laisser seul un patient qui a un besoin manifeste de soins et qui peut parfois refuser de s'y soumettre. Nul ne peut être soigné sans son consentement. Faut-il encore que son consentement soit lucide?
1: Donc on passe à un autre point. Ah oui, la co-soignance. Eh bien, on peut l'aborder maintenant, alors.
2: Bonjour. Je voulais questionner la co-soignance, qui me paraît être un peu le nerf de la psychiatrie institutionnelle, surtout du côté soignant. Voilà, j'aimerais bien qu'on parle de ça, parce que c'est peut-être à redéfinir. En tout cas, c'est assez vague. Et dans la pratique concrète, comment ça se passe la co-soignance, comment les malades peuvent aider d'autres malades, les malades peuvent aider peut-être les soignants qui sont censés peut-être se soigner aussi en soignant, etc., etc.
3: L'idée, c'est qu'on se soigne tous les uns les autres, quel que soit nos statuts.
2: Donc on part du principe que tout le monde est malade.
3: Du moins, malade, c'est un peu cryogénisant comme concept, mais par contre, on peut dire que tout le monde a des difficultés à vivre, que ce soit plus ou moins avéré. Et quelle que soit la place qu'on occupe dans les structures de soins ou ailleurs dans la société, on a tous des choses à résoudre et que le soin signe d'abord une attention à l'autre. Et si on soucie ça tous ensemble, ben c'est un peu, enfin, c'est comme ça que j'entends l'idée de co-soignance, du moins.
4: Moi, je crois effectivement que c'est un principe de base de la psychothérapie institutionnelle, à savoir, c'est prendre soin du lieu. Et donc, prendre soin du lieu, c'est prendre soin chacun des autres. Donc, nous, en tant que pensionnaires, prendre soin aussi des moniteurs, comme là, on a pu le voir avec la board, on se rend compte qu'il y a une difficulté pour eux d'être dans des contrats assez précaires, et donc il y a un turnover, mais ça se renvoie aussi sur les pensionnaires, et sur les psychiatres, qu'on peut voir débordés, fatigués, etc. Et puis, je pense qu'entre pensionnaires, on le voit bien, comment on s'entraide les uns les autres, comment on se rencontre, comment parfois un sourire ou juste une main tendue et que ça passe pas forcément parfois par le dialogue, mais par des petits gestes. Voilà, c'est cette question d'entraide. Et je pense qu'elle doit être principalement re-questionnée par rapport aux soignants. C'est-à-dire que moi, je pense que les soignants, il faut que vous réappreniez à vous laisser aider par les pensionnaires. Moi, je fous des coups de pied dans la fourmilière, de manière générale. J'ai pas tendance à rester, à ma place, mais enfin, parfois, je pense que certains oublient justement qu'en psychothérapie institutionnelle, c'est aussi notre place que de rentrer dans le psychiatre qui veut pas écouter le petit pensionnaire ou le moniteur, etc. Et parfois, ça prend du temps, mais je pense que c'est quelque chose effectivement qui est important d'avoir toujours en tête. Ouais.
2: Et à la question des responsabilités qu'on peut accorder aux pensionnaires et de leur confiance qu'on leur accorde, et je suis assez d'accord avec Luce sur le fait de bien souligner que il faut que les soignants aient bien en tête qu'ils sont soignés aussi par les... Enfin, à mon sens, c'était le contrat tacite de la psychiatrie institutionnelle. Et souvent, il peut y avoir un ressenti assez léger, assez subtil, de décalage entre le pensionnaire et le moniteur.
5: C'est vrai que moi, je suis toute fraîche de l'école, je suis en troisième année d'infirmière. Et c'est vrai que nous, ce qu'on nous apprend en théorie à l'école, c'est une immense pudeur du soignant qui ne doit surtout pas... révéler quoi que ce soit de personnel, qui doit vraiment être dans un rôle soignant complètement impénétrable dans son essence individuelle. Et avec beaucoup, beaucoup de normes. Hein. À l'hôpital, on est petite pièce d'une grosse machine. Et moi, c'est quelque chose qui me plaît beaucoup dans la psychothérapie institutionnelle. C'est justement cette manière de se rencontrer différemment et de se rencontrer plus réellement. Hein. Ce que disent généralement les gens qui travaillent en psychothérapie institutionnelle, les gens qui travaillent ou n'importe qui, soignants, c'est qu'ils ont davantage le sentiment de pouvoir être eux-mêmes que dans d'autres institutions où ils ont été soignés ou ils ont été soignants. Et je pense qu'effectivement, pour avoir confiance en l'autre, il faut forcément qu'il y ait une forme de réciprocité. Après, voilà, forcément, pour les soignés comme pour les soignants, un espace personnel aussi à préserver. Chacun a des limites. Mais effectivement, moi, en tant que soignante psy, j'envisage difficilement de pouvoir tisser un lien de confiance avec quelqu'un et créer un espace de parole si je me rends pas aussi, moi, accessible en tant qu'humaine avec, comme tu disais, Julien, toutes les choses qu'on a tous à travailler. Parce que voilà, je suis étudiante infirmière. Et un des principes de la psychothérapie institutionnelle, ils se rejoignent un peu tous, mais c'est de décloisonner, que ce soit les fonctions, les espaces, et ces distinctions soigné-soignant, sain, malade, fou. Voilà. Je me suis un peu perdue, mais je crois que j'ai dit l'essentiel de ce que je voulais dire.
6: Qu'est-ce qu'elle attend, la petite Edith Salazar? Qu'est-ce qu'elle me veut, la mise avec ces deux drones? Je ne peux pas partir avec un légionnaire en de pâtisser, séduit par le premier marin qui traîne, car tu as comme un petit chat sauvage dans les yeux qui ressemble au tatouage que j'ai dans le cœur. Il n'y a pas d'erreur.
5: Je ne la connais pas, mais merci.
4: Oui, je pense qu'aussi un des principes de la psychothérapie institutionnelle, c'est pas de blues, mais c'est pas suffisant pour être horizontaux. Et mais en même temps, est-ce que parfois le manque de temps lié au manque d'argent et au manque d'effectifs n'empêche pas cette remise en question, ou du moins des temps de conversation plus longs avec les pensionnaires, alors qu'il y a les soins à prodiguer aux personnes en difficulté, etc., etc. Enfin, c'est un peu le serpent qui se mord la queue toujours. Malgré tout, encore une fois, c'est une réflexion à avoir en tête.
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0: mouvement agressif peut être immobilisé en 7 points en moins de 10 secondes et ramené jusqu'à un seul point, à mesure qu'il se calme.
1: Quelqu'un veut prendre la parole ?
2: Je veux bien 5 minutes vous rappeler un petit peu comment ça se passe dans nos clubs autour de Reims. En fait, il y a un président pour chaque club, ou une présidente, qui peut être un patient ou un soignant. En fait, on se distribue plus ou moins les tâches, c'est-à-dire qu'il y a plusieurs présidents, plusieurs vice-présidents, plusieurs secrétaires, plusieurs trésoriers. Le fait qu'un vice-président, comme pour ma part, je suis vice-président, puisse par exemple animer une assemblée générale à un moment donné, donne de l'idée à l'ensemble du groupe pour qu'il puisse improviser et donner à la fois ce qu'il peut donner pour tout le groupe en entier. Et la cause, en fait, soignante est à ce moment-là, je pense, appliquée, puisque nous aidons les soignants dans un sens, en essayant de prendre un petit peu leur place, et puis ils nous donnent des conseils. C'est-à-dire que d'un sens, d'un autre, on s'aide quoi, mutuellement, c'est ce que je vais essayer de vous faire comprendre.
3: Non, mais du coup, c'est vrai qu'on touche un point un petit peu délicat, mais qui mérite d'être relevé. C'est qu'il y a quand même d'un côté des personnes qui ont assez de stabilité intérieure pour être dans le monde du travail et donc être payées et être dans un soin qui est aussi qui est rémunéré. Donc c'est quand même une gratification, une reconnaissance et puis aussi un outil de vie. Et d'autres personnes, de l'autre côté, des personnes qui n'ont pas justement, qui ont un peu perdu ou qui l'ont jamais eu, la capacité à être dans le monde du travail et d'aborder le soin aussi d'une manière institutionnalisée. Et c'est là justement l'intérêt de la psychothérapie institutionnelle, c'est que tout ça se rassemble. Mais cette petite différence, c'est quand même que, enfin, ça c'est peut-être juste mon opinion, mais que les moniteurs peuvent assurer peut-être plus facilement, pas d'une manière absolue bien sûr, mais un rôle de pilier qui peut être plus dur à tenir pour des pensionnaires qui ont peut-être parfois des zones de fragilité et d'instabilité, qui malgré leurs bonnes intentions d'investissement, parfois leur empêchent d'être tout le temps là où il faut l'être. Donc il y a quand même une petite différence, mais elle n'est pas problématique.
4: La différence entre les, à mon sens, entre les pensionnaires et les moniteurs, c'est que nous, on n'a pas choisi de ne pas travailler, d'être malade, d'être dans ces cliniques, de partager les repas avec l'ensemble des pensionnaires. Et alors que vous, les moniteurs, vous avez choisi, c'est censé être une vocation d'autant plus mal payée que on se demande ce qui vous fait tenir.
5: Bonjour. Alors, je voulais apporter ma petite contribution à la question. La psychothérapie institutionnelle, déjà, c'est un outil, un adjuvant et peut-être même une certaine méthode pour aider les soignants. Et ce que je veux dire, c'est que c'est un moyen quand même qui nous aide aussi au quotidien dans nos choix de soins. En tant que soignant, on n'a pas déjà... on n'a pas la finalité ou alors une solution déjà toute faite lorsqu'on est face à un patient. Nous sommes comme des amis. Quelqu'un a parlé de pilier. Moi, je voulais plutôt dire un point d'appui parce que déjà, chacun des patients, les caractères autonomes sont tellement différents. Il y en a certains qui sont plus autonomes que d'autres. En fait, nous sommes là pour... aider le patient, marcher avec lui et découvrir avec lui un chemin qui s'avère au début caché. Et pour nous, en fait, le patient est au centre du soin. Le soin est fait avec lui, par lui et pour lui. Et l'idéal serait qu'à la fin, qu'il puisse être autonome et pouvoir par lui-même trouver des solutions. Et c'est vraiment cet accompagnement-là qu'on fait au quotidien. On n'est pas là pour imposer des soins à qui que ce soit. Voilà, parfois il y a un problème, mais il faut prendre du temps pour réfléchir. Il faut poser la question aux collègues parce que la psychothérapie institutionnelle, c'est pas juste la relation soignant-soigné, c'est aussi la relation entre les soignants entre eux. C'est pourquoi le travail en équipe est très important parce que chacun de nous sommes différents. Il y a des infirmiers qui sont peut-être spécialisés dans d'autres domaines, mais lorsqu'on met ensemble nos connaissances, ça nous aide à pouvoir facilement trouver des solutions aux problèmes des patients. En fait, ne vous sentez pas mis de côté. On travaille beaucoup avec les soignants, avec les patients chez nous. On a des patients qu'on appelle patients ressources. Ils nous aident au quotidien dans la prise en charge d'autres patients. Ils sont très attentionnés. Et parfois, lorsqu'ils remarquent, même ils remarquent facilement c'est un problème, ils viennent vers nous pour nous dire « Ah, j'ai vu telle chose, j'ai vu telle chose. » Et nous, on va pour vérifier. Donc, on travaille vraiment ensemble. Et puis ça, c'est vraiment l'idéal du soin. C'est vrai que nous sommes soignants, mais en soi, on travaille tous ensemble et pour que les patients puissent être bien. Merci.
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4: Et quand on arrive en psychiatrie institutionnelle, on nous dit que on s'inscrit dans une histoire, en fait. Dans une histoire collective, une histoire qui est plus ancienne que nous. Et du coup, je me demandais qu'est-ce qu'il en est des pensionnaires après les soins, après les cliniques, les passages en clinique. Voilà. Mais bon.
1: Oui, je pense que c'est une question... tout à fait essentiel, parce que quand j'ai quitté la Chênaie, bon, alors j'ai quitté la Chênaie assez précipitamment, et donc je me suis retrouvée à Blois que je voyais comme une ville un peu morte, avec énormément de boutiques de chaussures, de vêtements, et énormément de boutiques fermées, et puis un peu toute cette population vieille et bourgeoise, donc que je voyais comme une ville qui avait la chance d'avoir la Loire qui la traverse, mais à part ça, pas beaucoup de ressources. Et en fait, j'ai tout de suite découvert l'Étendard, donc qui est ce hangar associatif dans lequel la Tessie a pris ses quartiers. Et à travers l'Étendard, j'ai rencontré des personnes que je qualifierais de particules particulières, donc des petites pépites qui m'ont dévoilé tous les aspects positifs de la ville de Blois, à savoir le château d'eau et les accompagnements qu'ils font avec le studio Pôle Nord, qui sont assez géniaux, la fondation du doute, la maison de Bégon, énormément de choses associatives. Et en fait, j'ai découvert une ville vivante, vraiment très vivante au niveau artistique et social. Et j'aurais tellement aimé, quand j'étais à la Chênaie, qu'on me parle de ces choses-là. En fait, pas forcément qu'on nous y emmène, parce que je sais que c'est parfois difficile d'organiser des sorties, etc. Mais au moins que d'en connaître l'existence, quoi. L'existence du halo, au moins. Le halo dans lequel je suis soignée, qui est dans le centre-ville de Blois, qui est... je veux dire, c'est quand même pas compliqué de nous diriger vers des psychiatres pour après la sortie, quoi. Et ne pas oublier que oui, il y a la clinique, mais qu'effectivement, il y a l'extérieur, il y a l'après, et que j'ai eu la chance de rebondir plutôt facilement, mais que parfois, c'est l'écueil qui pose problème, c'est comment on va se retrouver dans la solitude de la ville, rester proche en même temps de la clinique, parce que quand on a été hospitalisé pendant 1 an, 2 ans, c'est très dur de réapprendre à vivre dans la vie quotidienne, même si... La chose géniale avec la psychothérapie institutionnelle, c'est qu'on n'est pas infantilisé et qu'on garde donc quand même un rythme de vie. Malgré tout, effectivement, il y a beaucoup de questions qui se posent à ce propos, et c'est justement ce à quoi essaye de répondre la Tessie.

0: Et donc, ça me fait penser à la question de la psychiatrie, le regard qu'on pose sur la psychiatrie ou les gens psychiatrisés ou les malades ou les soignés dans la société et le regard que les gens peuvent porter dessus, les stigmates. Voilà. Et c'est en suspens. Voilà, j'affirme rien, mais je questionne ça aussi. Voilà. Qu'est-ce qu'il en est de ça? En ce moment, en France, voilà.
1: Il est libre, Max. Elle a même qui disent qu'ils l'ont vu voler.
2: Moi, je vais pas forcément répondre sur la question des stigmates, etc. Mais ça peut résonner un peu. Je vais revenir sur l'idée de la co-soignance. Qu'est-ce que ça fait d'être soignant là et pas forcément dans un service classique, dans notre place? Qu'est-ce que ça vient faire? Et l'idée qui me venait, c'était un peu le rapport à la norme, ou quelque chose de la normalisation, c'est-à-dire qu'il y a beaucoup de lieux de soins ou qui sont plutôt dans faire en sorte que les gens retrouvent un peu une sorte de normalité, rentrent dans le moule, quelque chose comme ça. Et les soignants aussi, on leur demande ce que je pense que tu racontais un peu de ce qu'on nous apprend aussi en formation, c'est suis le protocole et fais ce qu'on te demande de faire et sors pas du protocole, sinon tu es dans l'erreur et tu vas avoir une mauvaise note et tu vas être puni. Et je trouve qu'il y a un truc qui se rejoint là dans les espaces de psychothérapie institutionnelle. On essaie d'être ailleurs que ça. On ne fait pas rentrer les gens dans le moule, c'est-à-dire ni du côté soignant, ni du côté soigné, et d'essayer d'accepter un peu la singularité. Donc, du côté soignant, c'est vrai que ça nous amène un peu à s'autoriser à partir de nos personnalités, de ce qu'on aime faire, de nos créativités personnelles. On ne va pas forcément tous savoir faire les mêmes trucs. Enfin, là, un truc, mais qu'on essaie de faire en commun, mais en dehors de ça, on n'a pas tous les mêmes centres d'intérêt, les mêmes compétences, les mêmes trucs qu'on bricole. Et je trouve que ça, le fait qu'on nous impose moins de normes de ce qu'il faudrait faire et de prescriptions, ben on va moins l'imposer aussi en retour aux patients. Et ça va faire une réciprocité de se dire, en fait, on va respecter les singularités des soignants et des soignés, et ça va nous soigner collectivement. Enfin, j'essaie de trouver un peu ça, l'idée de la co-soignance à cet endroit-là, même si c'est juste un petit morceau. Et juste, je sais plus ce que disait le voisin juste derrière, mais il y avait quelque chose aussi de soignants et de ceux qui sont payés et ceux qui sont payants. Enfin, je crois qu'il y avait un vocabulaire là-dessus. C'est vrai que ça a été très discuté, je crois, dans les cliniques ici. Il y a peut-être des gens qui ont cette idée-là. Mais c'est vrai que ça reste toujours un enjeu. Alors des fois, le club thérapeutique permet de subvertir une toute petite partie de ça, même si ça écrase pas tout. Mais c'est vrai qu'on partage la question du fric qu'on gagne ensemble et qu'on dépense ensemble là où on décide collectivement que ça doit aller, dans ce qu'on décide de financer ensemble, de se faire un repas, de se faire une sortie, de se faire un séjour au truc. Enfin, voilà, il y a quelque chose comme ça du point de l'argent qui peut aussi être un point de rencontre là, et plutôt que juste dire il y a des gens qui sont payés et des gens qui sont payants, c'est le bon mot ça. Et en tout cas, l'argent peut être un peu traité à cet endroit.
1: Ah, moi, j'ai toujours un petit souci quand j'entends les gens, c'est que je retiens un mot et j'en fais tout un plat. Donc, bah oui, je suis comme ça. Bon, je sais que c'est peut-être un défaut. Bref. Alors, j'ai entendu, vous avez dit le mot erreur. Mais après, moi, j'ai ma propre opinion sur le mot erreur, c'est que, est-ce que c'est une erreur d'aller en psychiatrie? En fait, non. L'erreur, ça serait de ne pas se soigner, justement. Parce que, si vous écoutez tout le monde, par exemple vos parents, tout ça, ben non. Il faut à un moment donné se faire aider et se dire, bon, ben, là, j'ai un petit problème, même un gros. Je vais me faire soigner par des professionnels et ça sera peut-être mieux. Et évidemment, il faut mettre de la volonté. Alors, moi, j'aime pas le mot erreur. Bon, c'est peut-être, vous avez peut-être dit autre chose. Bon, excusez-moi, j'ai peut-être pas mal. J'ai sûrement mal compris, mais le mot erreur, ça m'évoque ça, voilà. C'est tout.
3: Moi, je voulais te répondre à la fois à toi et à Julien. Enfin, je crois que ça rejoignait ce que vous avez dit tous les deux. C'est un peu cette question de santé mentale, à savoir, en fait, comment les politiques se sont appropriés le terme de santé mentale, à savoir santé mentale, c'est on doit être des bons petits soldats, soigner notre équilibre mental pour pouvoir aller travailler et pas coûter trop d'argent à la sécurité sociale. Et donc, effectivement, on parle beaucoup plus de santé mentale. On a l'impression que... on n'a pas que l'impression, mais donc on le voit beaucoup plus sur les plateaux, télé, sur les antennes de radio, etc. Mais en fait, on ne parle pas réellement de la profondeur et de la difficulté que c'est. Et je pense qu'il y a toujours effectivement ces stigmates. Parce qu'on voit Nicolas Demorand qui a travaillé à France Inter, qui est bipolaire, qui a sorti un bouquin, machin, etc. Ok, génial. Mais est-ce que vous êtes allé dans les hôpitaux psychiatriques, je veux dire dans le fond, dans le creux, dans les endroits, dans le dur, quoi. Et ça, effectivement, je pense que donc enfin il y a une sorte d'ambivalence. Enfin, à la fois on met ça en avant, mais en même temps. On creuse pas le sujet en profondeur, donc oui, je pense qu'il y a une réflexion qui commence, mais en même temps, elle est pas assez sérieuse ni approfondie.
0: Là, ça me plaît ce que dit Luz, parce que j'ai l'impression qu'on commence un peu à parler des vraies questions qui concernent la psychiatrie, et donc je me permets de dire ce qui part d'une expérience personnelle, que la souffrance psychique est une expérience extrêmement et terrible, très grave. C'est des maladies très graves, des souffrances extrêmes. Mais au bout d'un moment, on peut s'en servir comme une connaissance de la souffrance, mais pas seulement aussi. Et ça me permet de me rendre compte aussi que parfois il y a un décalage entre le vécu des pensionnaires, des malades et des moniteurs, des monitrices. Ou au niveau de ne serait-ce que de l'expérience de la douleur et de la souffrance, on parle pas de la même chose. On parle pas de. Moi, je me souviens à certains moments à la Chenet, quand je m'adressais pour être aidé, l'oreille était pas suffisamment humble ou à l'écoute pour accueillir mes paroles. Et souvent, il y avait de la négligence. Je parle des moniteurs, je parle pas vraiment des médecins parce que les médecins sont payés pour écouter pendant une demi-heure ce qu'on a, les misères, les pensées, beaucoup de la philosophie aussi de la vie parce qu'on se questionne beaucoup, il y a beaucoup de questions qui reviennent dans la tête. Et effectivement, il y a beaucoup de malades psychiatriques qui sont pas en mesure de s'exprimer clairement pour parler de leur vécu et de leur souffrance, mais que je vois, moi, à la Chenet, qui ont ne serait-ce qu'une manière d'accueillir les autres, de par le regard, ou ne serait-ce que leur présence, le fait d'être à côté, le fait d'être dans le silence, le fait même la manière dont on se regarde entre nous, entre malades, n'est pas la même. Elle est beaucoup moins, c'est beaucoup moins normé que la manière dont les gens dans la société, se regardent. C'est-à-dire, comme il y a du temps, nous on a le temps. On a le temps, on est malade, on a de l'argent pour survivre et on a le temps d'être là avec l'autre, sans être sur le téléphone, sans être sur un livre, sans être en train de couper la parole, etc. Voilà.

0: Je voulais effectivement parler de la douleur, la souffrance, parce qu'on parle de santé mentale, de psychiatrie institutionnelle, de folie, de fou. Et c'est le deuxième débat auquel j'assiste autour de la psychiatrie institutionnelle. Et ça peut apparaître comme quelque chose d'un peu exotique, mais il faudrait pas que ça se fasse au dépit des questions que sont la douleur, la souffrance, qui sont souvent éludées en fait. Et la chose qui est peut-être le moins partagée entre un soignant et un soigné, c'est peut-être la souffrance. On souffre tous, mais il y a des souffrances qui ne sont connues que par une partie de la population, je pense. Ceux qui n'ont pas de bol, je sais pas, voilà. Et je trouve qu'on élude un peu cette question comme si on savait très bien que c'était le sujet le plus inabordable et le plus compliqué à défendre. Voilà.
1: Moi, je voudrais aller contre ce que vous dites tous en disant que certains soignants qui ont une certaine expérience, ont une certaine humilité, une certaine humilité pour admettre qu'ils ne peuvent pas appréhender cette souffrance, qu'ils ne peuvent pas se rendre compte, mais qu'ils en tiennent compte, et que ces soignants-là sont des soignants de qualité. Et il faut les protéger. Le problème, c'est qu'on est dans un système qui leur laisse de moins en moins de temps pour percevoir ce genre de subtilité chez l'autre, pour percevoir, pour ressentir et laisser s'imprégner en eux tout ce qui est imperceptible et indicible. Mais il y a des soignants qui sont capables de percevoir cette souffrance. Pas la percevoir, mais de l'admettre.
2: Totalement d'accord avec ce que vous dites. Mais effectivement, c'est pas du tout la vision qu'on nous enseigne à l'école. Et puis après, je trouve qu'il y a aussi ça peut être un équilibre parfois aussi difficile à trouver, parce que quelqu'un qui est parti elle était revenue sur le terme erreur, et elle disait se faire soigner. Parler du fait que de prendre la décision de venir se faire soigner par des professionnels, c'est l'expression qu'elle a utilisée. Du coup, moi, ce que j'entends là-dedans, c'est aussi que pour certaines personnes soignées, il y a aussi ce besoin de réassurance. C'est peut-être, j'interprète, c'est peut-être pas comme ça que tout le monde, en tout cas, voit les choses, mais ce besoin de se dire, là je viens me mettre dans un endroit où je vais me sentir en sécurité, accompagnée par des gens sur qui je peux me reposer. Du coup, il y a cette ambivalence. Tout à l'heure, quelqu'un parlait d'horizontalité. Donc effectivement, dans la psychothérapie institutionnelle, on tend davantage vers l'horizontalité. Et en même temps, dans un lieu de soins, effectivement, on peut entendre aussi que les personnes soignées aient quand même besoin de se sentir sécurisées, encadrées. Du coup, comment on conjugue cet espace de sécurité avec en même temps la possibilité pour les soignants d'exprimer leur singularité? Enfin, voilà, je ne sais pas si c'est clair ce que je dis, mais...
3: J'entends ta question, et à mon sens, c'est assez intuitif. C'est un peu comme dans la vie, dans la rue ou dans les cafés ou dans les rencontres en général. C'est-à-dire que la part que vous pouvez dévoiler de vous, c'est ça la question, la part que vous pouvez dévoiler de vous, elle doit être mesurée et elle doit être ferme, et en même temps, ça peut pas être robotique, parce que ça, c'est justement ça qui entretient la souffrance.
2: C'est effectivement intuitif, j'entends ce que vous voulez dire à travers ça, et je pense que les soignants qui se dirigent vers la psychothérapie institutionnelle, c'est parce qu'effectivement il y a quelque chose qui se parle, enfin qui se joue tout de suite, ou voilà, moi quand j'ai découvert la psychothérapie institutionnelle, j'ai tout de suite su que c'était la manière dont j'avais envie de soigner, que ça correspondait à quelque chose qui était déjà inconsciemment établi en moi. Mais en même temps, ce serait aussi quand même intéressant de pouvoir enseigner ça à des gens pour qui c'est pas forcément intuitif, Mais voilà, si on veut préserver une qualité de soins, comme vous parliez tout à l'heure, ben, il faudrait en même temps que ça puisse être transmis, expliqué à des gens pour qui c'est pas forcément intuitif, mais que ça puisse être quelque chose qu'on généralise, enfin, qu'on développe.
4: Moi, il y a quelque chose que j'ai trouvé assez génial quand j'étais à la board, c'est à quel point on pouvait passer, enfin, du moins personnellement, je pouvais passer avec certains moniteurs du jeu au vous. Et donc j'avais cette réflexion avec Caroline, une monitrice. Un jour, on était parti chercher le muguet pour le 1er mai. Et avec Caroline, qui avait à peu près mon âge, on n'arrêtait pas de passer du jeu au vous. Et j'étais là. Et donc on réfléchissait à ce propos. Et on se disait, on se tutoie. Et on réfléchissait au fait que probablement on se disait tu sur des choses, par exemple. Il fait beau aujourd'hui, tu veux venir avec moi faire ceci ou faire cela. Et par contre, si j'allais lui parler de mes difficultés personnelles, intuitivement, donc ça revient dans un cadre plus professionnel, et intuitivement, on allait passer à ce moment-là au vous. Et il y a une autre chose dont je voulais parler, c'est que donc personnellement, ça fait 2 ans et demi que j'évolue dans le Loir-et-Cher et dans les cliniques de psychothérapie institutionnelle. Et pas vraiment à Sommery, mais du moins avec des personnes de Sommery, qui travaillent à Sommery. Et donc, en quittant la Chênaie, j'ai revu des moniteurs à l'extérieur, dans des contextes d'événements de la Chênaie. En arrivant à la board, il y a 4-5 personnes qui étaient monitrices de la board. Et donc, c'est aussi... Mais on a réussi à faire avec ça, parce qu'il y a cette histoire de déontologie, de... Voilà, est-ce que je pourrais venir, par exemple, à Sommery aujourd'hui, étant donné que je suis amie, que j'entretiens une relation d'amitié d'abord avec Alice et d'autres moniteurs qui travaillent à Sommery avant d'avoir une relation de patiente, enfin de soignant-soigné, quoi. Mais je pense que justement la psychothérapie institutionnelle permet ça et et que c'est beau. Parce que l'hôpital psychiatrique, je l'ai vécu j'ai été en hôpital psychiatrique en janvier et là il y a des ambulanciers qui sont venus chercher un homme de mon secteur à la board et quand ils m'ont vu ils ont dit on la connaît celle-là alors que quand je croise un moniteur de la board, la Chênaie ou je sais pas quoi, on se dit bonjour, on prend des nouvelles l'un de l'autre, voilà. C'est quand même vachement plus cool.
3: Hier, j'entendais une émission sur France Culture le soir sur un personnage récurrent autour du bassin méditerranéen, qui est une sorte de personnage de un peu pittoresque, comique, qui s'appelle le Goar, et qui vient de l'Empire ottoman, par les pays du Maghreb, la Grèce, etc. Et ça me donne envie de dire que le fou, dans l'histoire, à un certain moment, le fou ou la folle était écouté par le peuple, par les gens du tout venant, par tout le monde, comme celui ou celle qui, comme l'oracle, le poète ou la poétesse, pouvait faire passer quelque chose de mystérieux et de véritable, à la différence de ceux qui ont fait le choix ou qui sont contraints de se soumettre au code de la norme. Et voilà. Et ça a été comme ça pendant très longtemps, notamment au Moyen-Âge en France. Et peut-être que c'est encore comme ça ailleurs. Mais voilà, le fou, la folle était celui ou celle qu'il fallait écouter. Voilà.

0: voulais rajouter quelque chose, David ?
1: Oui.
2: Juste pour vous dire, encore une fois de plus, merci beaucoup de nous avoir invités pour vous rencontrer. C'était vraiment hyper intéressant. Et ce que j'aimerais faire, et pour témoigner de notre rencontre d'aujourd'hui, je vais écrire un article en votre nom dans la téléjournal des Maisonnées et je vous le transmettrai. Voilà.

0: La journée s'est déroulée dans la bonne humeur, avec le plaisir d'être ensemble, mais aussi avec le sérieux et l'humour qui caractérisent ces moments de rencontre. Après cette journée d'échange, chacun repart dans son lieu d'appartenance pour retrouver le travail précieux et fondamental du quotidien, avec la promesse de se retrouver prochainement. Un rendez-vous est déjà pris à Reims en octobre pour la 16e édition de la Semaine de la Folie Ordinaire, où seront également présents les clubs de La Chênaie, Sommerie et La Tessie, terrain d'expérimentation, de création et d'initiative qui participent aussi activement à cet événement. Le mois d'octobre verra également paraître la publication de la 16e édition de la revue Les Nouveaux Cahiers pour la Folie. Le club thérapeutique de Sommerie proposera prochainement à son bureau l'organisation d'une nouvelle réunion du truc en 2027. Car, comme le disait si bien François Doscaillès, quelque temps avant de nous quitter, ce truc-là, il faut que ça continue.
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0: Vous venez d'écouter une émission proposée par La Grande Fugue, l'atelier radio du club thérapeutique de la clinique de Sommerie. Réalisée, montée et mixée par les soins du trio des deux Anaël et de Louis. L'accompagnement musical de cette émission est extrait de l'album Fou Rire du groupe Fondamental, voix et chant Amélie Brisson, texte et musique Olivier Brisson. Les morceaux choisis sont Le Bon Équilibre, Pinel, Tina, Passeport Bipolaire et Le Petit Café. Fondamental définit son album Fou Rire comme la maigre contribution de ces auteurs-autrices au vaste et parfois bien pauvre débat sur la psychiatrie contemporaine. Entre l'illusion séductrice de l'innovation scientiste néolibérale et la nostalgie d'un âge d'or perdu d'une psychiatrie fantasmée, la position médicale au centré est toujours la même. L'infantilisation à tous les étages. Yael préfère en rire et se tourner vers les mouvements autrement plus vivants, habités par les premières concernées. Un grand merci également à Anna, Arnaud, Sherloun, Elena, Elsa et Manon qui ont accepté d'écouter d'une première version de ce reportage. Leur retour de bêta-testeurs nous ont encouragés à poursuivre et à finaliser cette émission. Vous trouverez sur la page de Studio Zef, en présentation de cette émission, de nombreux liens, contacts et informations abordés dans ce reportage.

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0: C'est la Rock Setlist qui revient sur les ondes de Zef pour un nouvel épisode. 91.10 à Blois, 91.7 à Vendôme et en podcast sur l'onglet Rock Setlist sur studiozef.fr, évidemment. Aujourd'hui, ça va être une très belle rencontre avec Nicole Lorraine, la chanteuse organiste de The Darts, que nous aurons le plaisir de recevoir le 14 novembre à la Maison Bégon. Elle nous a accordé une interview et nous avons eu la chance d'avoir deux traductrices pour l'occasion, Roselyne et Cécilia. On les remercie aussi de leur participation à cette émission. Didier est là aujourd'hui avec nous. Salut Didier.
1: Salut.
0: Et Bébert est absent aujourd'hui. Avant d'attaquer dans le vif du sujet avec Lorraine Nicole, nous allons assurer nos chroniques respectives. Pour ma part, le nouveau morceau, c'est un groupe qu'on a reçu il n'y a pas tellement longtemps, il y a un an et demi, qui s'appelle The Blue Butter Pot. Ils viennent de sortir leur album qui s'appelle With Your Guts. Bon, on avait dit qu'on ne ferait plus d'hommage parce qu'il y avait trop de personnes qui mouraient en ce moment, mais pour l'occasion, on ne peut pas faire autrement que de saluer la mémoire de Olivier Courant, dit Fof, qui les avait accompagnés ce jour-là. On a appris avec beaucoup de tristesse sa disparition.
1: C'était un mec très sympa.
0: Donc, je vous propose de découvrir ce morceau des Blue Butter Pot qui s'appelle She Never Stop Worrying.

0: Et bien maintenant, c'est à toi, Didier, ta petite chronique de la réédition. Tu as choisi Bruce Springsteen.
1: Eh oui, le boss.
0: Qui est dans l'actualité en ce moment avec son film.
1: Et donc, j'ai choisi la réédition de l'album Nebraska 82, qui est sorti le 17 octobre dernier. C'est une nouvelle remasterisation de l'album de 1982, mais qui inclut également des sessions électriques qui ont été enregistrées avec le E Street Band. Finalement, Bruce Springsteen, à l'époque, a fait le choix d'écarter toutes ces sessions électriques. Donc voilà, c'est pourquoi on a écouté Johnny 99, version électrique.
0: Et ben maintenant, on enchaîne directement avec la chronique de Bébert, mais comme Bébert n'est pas là, mais il a choisi Tila Gang, qui a connu son heure de gloire dans les années 70, un pub rock.
1: Mais il fait toujours des bons choix, Bébert.
0: Bien sûr. Et là, le morceau, c'est Hurricane, et c'est extrait de l'album Yachtless.

0: c'était Tyler Gang. Et bien donc, comme on vous disait, pendant toute l'émission, on va avoir le plaisir de discuter avec Nicole Loren. Et une nouvelle fois, on remercie Roselyne Santiago et Cécilia Roux qui m'ont largement épaulé en matière de traduction, parce que comme tout le monde
1: j'aurais
0: sait,
1: pu le faire moi.
0: Non, t'es aussi nul que moi, laisse tomber. Et donc, on part aux États-Unis pour rencontrer les Darts. Nicole, tu as une vie totalement incroyable. Après avoir fréquenté quotidiennement les tribunaux en tant que juge, te voilà désormais grande prêtresse du Rock Garage. Et est-ce que tu peux m'expliquer comment on fait pour suivre cette trajectoire complètement inhabituelle?
2: Actually was doing music as a career all throughout my other career at the same time, simultaneously. I was a lawyer and a judge, but the whole time I was playing in bands, I was writing music, I was studying music, I was playing jazz for a while. So it never stopped. I was always doing both.
3: Donc en fait, Nicole explique qu'elle a toujours fait de la musique en fait. Enfin, elle a écrit aussi, elle étudiait la musique, elle a joué dans plusieurs groupes, elle a aussi fait du jazz et tout ça c'était simultanément en même temps que sa carrière de juge.
0: Et désormais tu ne regrettes pas de ne plus aller quotidiennement au tribunal pour être au service des lois et de la justice?
2: Regrets? Some, yes, yes. I mean, I think I went into that career mostly because of at the urging of my parents when I was younger. And it was a tough mental struggle every day to do that work when my heart was in the music. But at the same time, I also felt like I was doing good work for the world. I hope that I changed some lives for the better. I hope I helped some people out of the struggles they were having. And so I gave it every bit of focus I could possibly give it. But when I wasn't doing that work, I was 1,000% involved in the music. And now that I can focus entirely on the music, I truly feel like I am where I should be.
4: Ok, donc Nicole dit qu'elle regrette un petit peu ce métier de juge, mais qu'en fait elle l'a fait par pression de ses parents qui souhaitaient qu'elle fasse ce métier, que c'était quand même un métier très difficile psychologiquement et que voilà, son cœur a toujours été tourné vers la musique. Cependant, elle est contente d'avoir pu aider le monde, des gens qui vivaient des choses difficiles. Cependant, depuis qu'elle fait de la musique, elle sait qu'elle est à 100% là où elle doit être.
0: Ok, donc là tu disais tout à l'heure que tu avais toujours eu une connexion avec la musique, tu as toujours joué de la musique avec différents styles d'ailleurs, mais il me semble que dans ta jeunesse tu étais une pianiste classique et je voulais savoir à quel moment la fantaisie du rock'n'roll avait pris possession de ton esprit.
2: My discovery of rock'n'roll was very late in life. Even though I enjoyed a little bit of rock'n'roll on the radio when I was a child, I was very, very focused on classical music. And then when I was in law school, I didn't have as much time to study the many hours it takes for classical. So I did a little bit of jazz instead while I was in law school. And then when I became a lawyer, I had even less time. So then I started doing a little bit of rock and roll in a cover band with other lawyers, actually. And just had a little fun with that. And then I was asked to play in a very good, to start a really good rock and roll band called the Love Me Nots. And the Love Me Nots really took off, especially in Europe. And then through the second half of my life, it really became my entire focus in the rock and the punk world.
3: Alors en fait, le rock and roll, ça a pris une place assez tard dans sa vie. Pour Nicole, au début, elle appréciait simplement à la radio, mais elle était vraiment plus centrée sur la musique classique. Et c'est en fait quand elle est partie en école de droit qu'elle elle avait plus vraiment le temps de passer autant de temps sur la musique classique. Et elle s'est tournée un petit peu vers le jazz. Et puis plus le temps passait, elle avait encore moins de temps. Et donc elle s'est focalisée après sur le rock and roll avec des groupes de reprises, avec d'autres amis qui étaient dans la justice aussi. Elle a trouvé ça très sympa. Et après, on lui a demandé d'intégrer le groupe les Love Me Nots. Et ça a vraiment bien démarré en Europe. Et puis ben, de là, c'est... Voilà, l'amour du rock and roll, c'était le décollage.
0: Alors justement, tu nous parles de Love Me Nuts. Bah, c'était ton précédent groupe qui était déjà dans un style garage. À cette époque, entre 2006 et 2015, il y avait deux filles et deux gars qui composaient le line-up. Et donc, depuis 2016, avec les Darts, c'est devenu 100% féminin. Est-ce qu'il y a une raison pour laquelle les mecs ont disparu de ton groupe?
2: Well, yes, I was married to the guitar player for the Love Me Nuts, and when that relationship dissolved, the band also dissolved, and the bass player and I, the other girl in that band, and I had always dreamed of having an all-girl band, and I think I was having such a hard time with that relationship as the band was falling apart, that I really just wanted to get away, anything reminding me of that experience, and to start over again with an all-girl band, just to see if it was different, to see if the emotions were different or if the treatment was different or how it would play. But I also really loved the sound of the girl groups, the 60s girl groups, the Trash Women, bands that had that girl gang vocal sound. And I really wanted to explore that. And I think it was a good move. I've never had any regrets about it. It has been a great experience.
4: Donc, Nicole dit oui, c'était vraiment volontaire de passer à un groupe 100% féminin. Elle était mariée, en fait, au guitariste de Love Me Nuts. Et quand elle s'est séparée, elle et la bassiste, en fait, rêvaient déjà d'un groupe entièrement féminin. Et donc, elle dit que c'était des émotions différentes, qu'elle aimait déjà beaucoup les sons des groupes féminins des années 60 et qu'elle ne regrette pas, que c'était vraiment une bonne avancée pour elle.
0: Et alors, on sait que The Darts, c'est dans la catégorie des rock garage, mais est-ce que tu aimerais définir ta musique d'une façon plus précise?
2: It's very hard for me to categorize music because there are so many influences. You know, I also have another project called Black Violet, you know, has completely different influences also, but to me, I could take a Black Violet song and make it a Dart song, or I could make it a Dart song and make it a Black Violet song. It's very fluid in the way music works in my mind. I think all of the music that I'm writing in this at this time in my life has a basis in blues, and that's where it comes from. So if you're talking about a garage riff or a punk riff or even these sort of spy jazz riffs that I'm playing in Black Violet, they really all come from blues basis. I don't know how to define it, but there is some sort of spooky spy garage rock something going on in everything that I write these days. Yeah.
3: Ok, donc pour Nicole, c'est un peu dur de catégoriser son style de musique. Elle parle aussi d'un autre projet qu'elle a avec le groupe les Black Violet, et elle dit que c'est assez fluide en fait entre ce qu'elle peut faire d'un groupe à l'autre, mais que par contre, ce qui est en commun, c'est que tout ça, c'est basé sur du blues à la base. C'est ça la principale composante en fait.
0: Merci Nicole. Maintenant, je vous propose de découvrir la facette musicale de son groupe The Darts avec le titre Are You Down et cet extrait de son avant-dernier album Boomerang qui est sorti l'année dernière en 2024.

0: évidemment, on a demandé à Nicole Lorraine de participer à la programmation de cette émission en lui demandant de choisir des groupes qui avaient une importance pour elle et son groupe. Le premier choix qu'elle a fait, c'est The Trash Woman avec le morceau Batterie que nous venons d'écouter. Et c'est un morceau qui date de 1994. Je vous propose de repartir aux États-Unis avec Nicole Lorraine. Ok, avec The Darts, on peut dire que c'est ton groupe et tu es la leader de ce rock band. Est-ce que maintenant tu te considères aussi en pleine possession de tous les leviers indispensables pour exprimer ta personnalité musicale?
1: Oh yes, I'm having a great time with my current lineup in The Darts. I've been doing most of the songwriting by myself now for a few years. My new bassist, Lindsay, has given me some song ideas and actually helped me write the new single that is going to be coming out on our next record. But yes, I feel for the first time in my life completely free in both of my bands to just completely write what I feel. And it's a great feeling. I'm writing all the time. I have always written all the time, but now there is a certain freedom in both bands where I can just write what I feel.
2: Elle dit que oui, elle passe des moments super avec les autres membres du groupe et que sa nouvelle bassiste, Lizzie, lui a donné plein d'idées pour le nouveau disque et que ce qu'elle trouve exceptionnel en ce moment, c'est qu'elle a toujours écrit, mais elle a une vraie liberté dans son écriture, que ce soit dans un groupe ou dans l'autre.
0: Il y a quelques mois, tu as changé ton line-up. Là, tu viens juste de nous parler de Lindsay. Donc désormais, tu partages la scène avec cette nouvelle bassiste, avec Becca et puis Ricky. Qu'est-ce qu'elles apportent à ta musique? Là, on a compris que ta bassiste avait donné des idées pour la composition. Est-ce que les autres t'apportent aussi une valeur ajoutée à tes shows, à ta composition?
1: Well, Ricky was the original drummer for the Darts way back in the beginning, and she actually did help me write several songs back in the early days. What she brings to the band now is a very nurturing personality. She helps take care of everybody and everything. She has a great energy behind the drum kit, but also a certain power. She's not as much of a punk drummer as a rock drummer. And so there is maybe the tempos are just slightly slower, but heavier and more powerful. And I think that brings a lot to the stage energy. It elevates the songs to a bigger level instead of just being a fast punk song. And it's also just wonderful to have her on tour. She's a real road warrior who knows how to tour. Becca is a very interesting person. She comes from the Darts label mates on Alternative Tentacles, a band called Spindrift. And she brings a very interesting guitar texture to the both the stage and the recordings. She plays with a lot of vibrato and tremolo. She adds a certain Western feel to it sometimes, a horror feel to it that wasn't there before. Instead of just distortion and fuzz, there's an element of nuance that we didn't have before. There's a touch that a more sensitive touch to it that we didn't have before, that is lending a really interesting depth to the new songs especially. And I'm very anxious for the world to hear these next recordings.
3: Donc Nicole nous parle d'apport de Ricky qui était déjà
0: la batteuse originelle.
3: Voilà, du groupe. Elle nous explique donc qu'elle a déjà aidé pour différentes chansons et qu'elle a une personnalité très forte aussi.
2: Ouais, et assez nourricière en fait. Ouais. C'est elle qui prend soin des autres.
3: Et qu'elle apporte de l'énergie, de la puissance aussi. Elle est plus une batteuse de rock pour elle qu'une batteuse de punk. Ça élève les chansons à un autre niveau.
2: Ça permet aussi de ralentir le rythme. Plutôt qu'un rythme punk, c'est plutôt un rythme rock et elle trouve ça très intéressant.
3: Et pour Becca, c'est aussi une personne très intéressante, que ce soit sur la scène d'ailleurs ou qu'en enregistrement. Elle ajoute du vibrato, du tremolo lorsqu'elle joue et aussi il y a un côté un petit peu western. Donc la musique, elle est plus nuancée et ça apporte aussi de la profondeur, quelque chose de plus sensible et ça apporte beaucoup de profondeur à sa musique.
0: Alors, toutes les personnes qui s'intéressent à The Darts savent que ton instrument de prédilection, Nicole, c'est l'orgue Farfisa. Peut-être même qu'on pourrait dire que entre cet instrument et toi, c'est une longue, longue histoire d'amour. Après, quand on te regarde sur scène, on se demande si parfois tu as le sentiment de le maltraiter pendant tes concerts. Est-ce qu'il t'arrive de le casser? Et peut-être même que tu te considères comme une Farfisa cascadeuse.
1: Well, the only thing that has ever broken on either my European or my American Farfisa is the leg that faces the audience has sometimes popped off, is broken right off. The metal actually broke. And so one time in New Orleans and one time in Rennes in France, I've had to have the leg reattached by a metal worker right before the shows. But other than that, I've never really had any work done. It has been the most incredibly well-built machine that you could ever imagine. I visited Ravenna, Italy, where the Farfisa factory is located. They no longer make Farfisas. Now they make, or they no longer make organs. They make doorbells and intercoms. And so, but they obviously make a product that even in 1968 was very much built to last. It still has all the original parts on both of my instruments. It's an incredible machine.
3: Ok, bien. Alors donc la seule chose qu'elle a jamais cassée sur son instrument, ce sont les pieds de l'instrument, ceux seuls qui font face au public. Et ça lui est arrivé une fois à la Nouvelle-Orléans, une fois à Rennes, et donc elle a dû le faire réparer. Mais elle dit que c'est vraiment un instrument qui est très très bien conçu. Ça a été fabriqué en Italie. Elle est même retournée voir l'usine, mais ils font plus du tout ce type de choses maintenant, puisqu'ils font des choses pour les sonnettes. voilà, donc ça n'a rien à voir. Mais donc cet instrument a été construit en 68, comme elle dit, c'était construit pour durer à l'époque, et pratiquement toutes les pièces d'origine, ça n'a pas été modifié.
0: Merci Nicole. Autre morceau des Darts qu'on peut prendre plaisir à écouter, c'est extrait de leur dernier disque qui est une compilation, Nightmare Queens. Bien que ça soit une compilation, il y a deux morceaux inédits. On en a passé un sur une émission précédente. Là, le deuxième, c'est celui qu'on va écouter maintenant qui s'appelle No Love.

0: venons d'écouter The Seeds avec le titre Pushing Too Hard. Et évidemment, c'est un choix de Nicole Lorraine. Et en écoutant ce son très 60s, ça date de 66, eh bien, on voit tout de suite la connivence musicale qu'il peut y avoir entre les Seeds et les Darts. On repart en interview avec Nicole Lorraine et toujours Roselyne et Cecilia à la traduction. Depuis plusieurs années, tes concerts s'enchaînent à un rythme infernal entre les États-Unis et l'Europe. Penses-tu tenir ce rythme indéfiniment? Et as-tu le projet d'aller aussi sur d'autres continents? Je ne sais pas si tu as eu la possibilité de jouer en Afrique, en Amérique du Sud, ou en Australie, ou ailleurs.
1: Not only do I hope to keep it up, but I hope to do more and more. I'm doing now even more concerts with Black Violet. Even when the Darts aren't touring, and honestly, I hope it never stops. I'll be sad if it ever stops. The touring life is exactly what I want to do. I'm very, very grateful. Finally, after a long career where I fought so hard to do it and to make the time for it, now I can finally devote all of this time to it. So that's not something I take for granted. I really love it, and I want to do it as much as possible. As far as other continents, we are definitely trying. We have been trying to get to other continents, but the offers haven't really come yet. For the first time in 2026, we are hoping to go to Japan. And I would really like to see Australia at some point. I don't know what is on the horizon, but definitely the Far East and Australia are something that are on the near horizon, we hope.
2: Donc non seulement elle espère continuer, mais elle espère aussi en faire de plus en plus. Elle espère que ça ne s'arrêtera jamais. Elle est très reconnaissante de pouvoir aujourd'hui dévouer tout son temps à sa passion. Donc elle espère pouvoir jouer sur d'autres continents. Elle aimerait jouer en Australie. Pour l'instant, il y a quelque chose qui serait éventuellement possible au Japon en 2026. Voilà, peut-être le Moyen-Orient, si elle a l'occasion aussi d'y aller un jour.
0: Et tout à l'heure, on parlait de ta connexion très intime avec ton Farfisa, mais sans doute qu'on pourrait dire la même chose à propos de ton smartphone. J'ai jamais vu une personne qui délivrait autant de posts sur Instagram. Je me demande si tu arrives à enlever ton téléphone de ta main.
1: Well, it's not that I set out to post, but it's fun, and I've met a lot of people through those posts. And if something interesting is going on, I like to share it with people, and I love to hear their responses. When I go to shows anywhere in the world, it seems like that's how most people are learning about me and about the music, and they seem to like the look into my life and into my process. And so I like to share it with them. I don't set out to post every single day. I don't have a method or a plan or any sort of schedule for posting. But if something interesting is happening, I will let the world know and see if they're interested. And if they're not, that's fine. But it seems so far like they're interested, so I'll keep doing it. And if the interest drops off, I'll stop doing it. But right now, it just seems like I meet a whole bunch of people I never would have met otherwise through this crazy new medium of social media. It is such a blessing to get to know people. And I know it's not really getting to know them for real, but it's amazing how many of them actually come to the show and come and say hello and know about me, and I know about them, and we are friends in many ways. We know about each other's lives because of these posts. So I think it's a really interesting way to communicate with people.
3: Ok, donc Nicole trouve ça super sympa, très drôle de poster sur Insta. Elle trouve que c'est une façon formidable et que ça lui a permis de rencontrer beaucoup de personnes à travers ses publications, des personnes qu'elle n'aurait peut-être jamais rencontrées autrement. Et elle adore partager ce qu'elle fait, elle adore avoir les réactions des gens aussi, et en fait elle se rend compte que quand elle fait des concerts, qu'il y a beaucoup de personnes en fait qui ont entendu parler d'elle, sa musique, de sa vie, de son travail, grâce à ses publications. Donc elle n'a pas spécialement de méthode, elle fait ça voilà un petit peu au feeling, et elle continuera à le faire tant que ça fonctionne, et elle trouve ce nouveau moyen de communication assez incroyable. Quelque part elle trouve que les gens qui viennent voilà sont devenus presque des amis
0: via
3: ses publications.
0: Alors je crois que tu ne détestes pas parler de politique un peu, et de par ta formation de juge juriste, peut-être que tu as un point de vue assez précis pour envisager le futur des États-Unis avec ce président assez outrancier. Comment vis-tu au milieu de toutes ces turbulences ?
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2: Donc elle dit que ben en fait ça lui fait tout drôle aujourd'hui parce que pendant des années en tant que juge on lui a demandé de ne pas voilà exprimer ses opinions politiques et maintenant elle peut les exprimer ouvertement. Elle est dégoûtée, dit-elle, de ce qui se passe aux États-Unis et avant elle avait pour objectif de déménager en France. Ça ne s'est pas fait mais elle a toujours pour objectif de quitter les États-Unis aujourd'hui. Pour elle l'Europe fait mieux. Elle est impressionnée parce qu'elle a des amis, des petits amis, des contacts professionnels qui lui disent ce qui se passe en Europe et elle dit que elle est bien consciente que tout n'est pas parfait en Europe, mais en général, il y a plus de sens de justice sociale, d'égalité, de partage des ressources. Pour elle, le capitalisme a ses bons aspects, ses mauvais aspects, mais elle dit que c'est épuisant, que c'est très très inconfortable si on ne peut pas entrer en compétition. Ça laisse beaucoup beaucoup de gens sans ressources. Et selon elle, l'Europe prend davantage soin des personnes vulnérables et que c'est très très important de ne laisser personne sur le bas-côté.
0: Bon, je vous propose un troisième morceau des Darts, extrait de l'album Boomerang, là encore, et le morceau s'appelle « Liar ».

0: venons d'écouter Plague Vandoor. Alors là, c'est un groupe que je ne connaissais pas et c'est Nicole qui nous l'a. Ouais, c'est Nicole Lorraine qui nous l'a recommandé. Le morceau s'appelait New Come Down et c'est extrait d'un album qui s'appelle By Night de 2019. Allez, on se met une dernière partie d'interview avec Nicole Lorraine qui va nous dire au revoir assez rapidement. Avant de se quitter, Nicole, j'ai une dernière question. Tu nous as parlé un petit peu de ton nouveau groupe, de ton nouveau projet Black Violet que tu as mis en place très récemment. Est-ce que tu peux nous en parler un petit peu plus et nous dire pourquoi Black Violet a deux I dans son nom?
1: Well, Black Violet is a style of music that I have always listened to in my spare time, even though I play a lot of garage rock and a lot of classical music and jazz and other things. I love the sound of trip hop and vintage jazz sounds and the combination of both together was something I always wanted to try. And so I have been having a great time writing songs that sound like an old jazz standard song, but with modern beats underneath it, trip hop and hip hop beats underneath it. It makes the whole thing in my mind, very accessible to a lot of different audiences, where the garage rock seems to have more of a niche audience. This Black Violet thing has really started to take off in a lot of places and a lot of categories of music that I didn't expect, and I'm really, really happy about that. As far as having the two eyes in violet, I needed to have a twist on the name in order to get the website. So that's where the two eyes came from.
2: Bien, alors ce nouveau projet Black Violet, c'est un style de musique en fait qu'elle a toujours écouté. Donc c'est à la fois du trip hop et du jazz vintage. Donc c'est une combinaison de tout ça. Elle a toujours voulu essayer de mélanger ces nouveaux sons avec du jazz plus ancien. Et donc elle se rend compte que c'est quelque chose de plus accessible pour le public et que ça démarre bien. Très contente du début, des retours qu'elle a. Et elle dit par rapport à un groupe comme The Darts, que du garage rock, c'est plus niche que son nouveau projet, apparemment pourrait s'ouvrir à un public un peu plus large. Et quant aux deux I, ben en fait c'était un petit tour de passe-passe, hein. Il fallait faire un site web et voilà, donc pour avoir un site accessible, eh bien, il a fallu rajouter un deuxième. Voilà.
0: Nicole, on te remercie beaucoup. C'était très très cool de pouvoir te parler comme ça pendant tout ce temps.
1: All right, thank you all. That was wonderful. All right, à bientôt.
0: Ah mais quel beau français. Mais si tu veux vivre en France, il va falloir faire d'autres progrès en français.
1: Oui, j'espère.
0: OK Nicole.
3: OK, bye bye.
0: Bonne journée. Okay, bye bye.
2: Bye bye, bye, bye thank you.
1: Bye bye.
0: Bon, encore merci à Nicole d'avoir partagé son temps avec nous. Bon, évidemment, on fait un concert le 14 novembre à la Maison de Bégon à 20h30. Vous pouvez prendre encore vos places, hein, évidemment, sur maisondebégon.com. Aucun problème, vous pourrez venir le soir même. Il y aura de la place, c'est sûr. The Darts ne sera pas le seul groupe. Évidemment, nous aurons un groupe en première partie qui vient de Tours. Il s'appelle The... parce qu'il y a deux E. Vibra Fingers. Et on va écouter Don't Push Me Ashol. Et c'est le titre de l'album. Tout de suite, vous sentez le côté humoristique qu'il peut y avoir aussi dans

0: On se dit à bientôt. Avant, n'oubliez pas, on redit une énième fois le 14 novembre. Et comme on aime beaucoup les Vebra Fingers, eh bien, on écoute un deuxième titre de leur dernier album qui est sorti en 2025, Swinging Ghoulies. Bye bye, everybody.
1: Salut tout le monde.

bonne surprise, il nous reste quelques secondes, alors on en profite pour se dire au revoir sur quelques notes de The Dart avec le morceau My Way. Évidemment, rien à voir avec Sinatra et Claude François. 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

0: c'était de la musique, le beau Danube, les nuits de Chine. 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
2: Bonjour à toutes et à tous, on se retrouve pour une nouvelle session de Core & Co Radio, pleine de musiques diverses et variées, toujours dans les styles metal, hardcore, rock et leurs dérives, qui est le credo de Core & Co depuis plus de 20 ans maintenant. Et si vous voulez un peu de détails, sachez que durant les 60 minutes à suivre, vous allez entendre du post-metal, du stoner, du hardcore, qu'est-ce qu'il y aura, du punk rock, du black metal, du death, etc. Et on commence donc avec notre artiste du mois, qui est Rob Zombie. On vous avait déjà passé un titre de Rob lors de l'émission précédente, car on avait vraiment aimé ce disque, et comme on l'a mis en artiste du mois sur Core & Co, vous en aurez une deuxième couche dans les minutes à venir. Il faut dire qu'on le pensait fini, hein, Rob Zombie. Musicalement et cinématographiquement parlant, ses dernières sorties n'étaient pas du haut niveau, et franchement, on n'attendait plus rien de sa part. Et quelle surprise que ce The Great Satan, sorti en février dernier chez Nuclear Blast. Ce retour agressif dans nos esgourdes est un réel plaisir, et même si on peut parler parfois d'autoplagiat abusif, le plaisir est tellement présent qu'on en fait abstraction. Metal, punk, indus, ça ratisse large, comme d'habitude, et pour cette fois-ci, ça fait mouche. Ensuite, nous resterons aux États-Unis pour écouter un titre du dernier album de Indie Blind, Sulphur Moon, sorti en décembre 2025 chez Resort to Wrist. Derrière Indie Blind, on retrouve du beau monde, hein. Jason Stepp et John Esminger de Dog Fashion Disco à la guitare et à la batterie, Bill Gall de Knives Out et Nothing Face à la basse, et Josh Matthew au chant. Un gars qui peut passer du shriekcore le plus acide à des suppliques absolument poignantes. Alors musicalement, on est quelque part entre les exactions les plus pop de Dillinger Escape Plan, les assauts les moins smooth de Moon Tooth et l'audace classieuse de Face No More. C'est frais, inventif, sans extravagance et surtout séduisant et bourré de tubes. Allez, on démarre cette émission avec le bon vieux Rob Zombie qui est notre artiste du mois, suivi donc de Indie Blind. Core & Co Radio saison 13, émission 9. C'est parti!

0: et d'un groupe qui nous a totalement pris au dépourvu en plus. Car Neurosis a sorti à la surprise générale, sans aucune promo, son nouvel album intitulé An Undying Love for a Burning World, le 20 mars 2026 chez Neurot Recordings. On pensait le groupe dissous après les déboires avec Scott Kelly, mais non, à sa place c'est désormais Aaron Turner de Isis, Dolman Gloom, de Sumac, qui officie au poste de guitariste-chanteur. Et pour faire court, ce disque est monstrueux. Dès la première piste, le groupe annonce la couleur avec une intro a cappella rageuse. Les gars ne sont pas revenus pour faire de la figuration, hein. La prod est irréprochable, tout sonne incroyablement bien. De la basse de David Watson jusqu'aux nappes de synthé de Noah Landis qui te projette carrément dans l'espace. Les parties de batterie de Jason Rorder sont démentes, variées, tribales par moments. Et quand les voix se mêlent, on ne sait plus qui chante, ça ne forme qu'une seule entité. Et comme du son vaut mieux que mes paroles, je vous propose d'écouter tout de suite l'enchaînement de l'intro et du premier titre de l'album, Mirror Deep, qui va vous retourner, j'en suis sûr.
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Oh là là, que c'est bon d'entendre des nouveaux titres de Neurosis. Autant vous dire tout de suite qu'il figurera très haut dans le top album de la rédaction, à n'en pas douter. Allez, on lâche rien côté intensité puisqu'on va se prendre du Death Crust bien sale dans les esgourdes avec Hedonist. Premier album pour ce groupe canadien, hein, Scapulimancy, qui est sorti le 1er août 2025 chez South & Lord. Dans les rangs, on retrouve des anciens Discrete et de Storm of Sedition, autant dire que le pedigree crust est solide. Et le nom de l'album, c'est une histoire de divination par les os brûlés, une pratique ancestrale qui consistait à cramer des omoplates d'animaux et à interpréter des fissures pour prédire l'avenir. Bon, voilà le genre d'ambiance dans laquelle on va baigner. Côté son, c'est primitif, guerrier et crade comme il faut. Le groupe joue son death metal avec des réflexes crust et on sent l'héritage de Paul Schrauer dans chaque riff, dans cette manière de rouler sur tout ce qui bouge sans jamais lever le pied. Bref, ça va remuer les oreilles et on enchaînera avec Mayhem qui a sorti son 7e album Liturgy of Death le 6 février dernier chez Century Media. Alors que dire de plus sur Mayhem, hein, un groupe qui existe depuis 42 ans et qui a traversé à peu près toutes les épreuves imaginables. Et bien que les gars sont toujours debout et qu'avec ce nouveau disque ils viennent gentiment rappeler à tout le monde qui a aidé à poser les fondations du black metal. Dans l'esprit, c'est le disque de Mayhem qui renoue le plus avec l'atmosphère de leur album De Mysteris Dom Satanas, sorti en 1994, tout en sonnant résolument actuel. Mais plutôt que parler de nostalgie, on parlera de démonstration de puissance. Et comme Xuaterk fait un cycle de chroniques dédiées à Mayhem en ce moment sur Core & Co, c'était l'occasion parfaite de vous passer un morceau du groupe. Allez, c'est parti pour Hedonist, puis Mayhem.

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On va continuer dans la brutalité, mais avec un virage bien français, direction Marseille, pour West et leur album Vomir à outrance, sorti le 28 novembre 2025 chez Source Tone Records. West, en langue française, ça veut dire le barbare, et honnêtement, c'est exactement ce qui vous attend. Le quatuor revient 6 ans après le gouffre, et le moins qu'on puisse dire, c'est qu'ils n'ont pas adouci leurs propos pendant la pause. Alors, comment décrire ce disque? Imaginez un doigt d'honneur géant dressé face à l'humanité entière. C'est du black metal monté sur des fondations industrielles, avec des machines et des rythmiques synthétiques. Et par-dessus tout ça, un chant en français qui a l'hargne du punk des Berruriers Noirs mélangé à la véhémence du hip-hop hardcore. Alors quand je vous dis que c'est un cocktail improbable, hein, je pèse mes mots. Mais surtout, ça fonctionne. Et je vous propose d'écouter ça tout de suite avec leur titre éponyme, Vomir à outrance.

Bon, après cette série de titres bien violents, on va lever le pied côté décibel, mais pas côté émotion. Parce qu'on va parler de La Dispute et de leur album No One Was Driving the Car, sorti le 5 septembre 2025 chez Epitaph. Pour ceux qui connaissent le groupe, vous savez que chacun de leurs disques demande du temps, de la patience, des écoutes répétées avant de vraiment livrer tout ce qu'il a dans le ventre. Et celui-ci ne fait pas exception avec ses 64 minutes bien denses. L'album tourne autour du fait de grandir, de s'éloigner des gens et des endroits qui ont compté, de cette dissociation progressive avec ce qui nous rendait vivants. Alors musicalement, ça démarre avec des couleurs très grunge, presque du Alice in Chains par moment, ce qui est surprenant pour La Dispute. Puis le groupe retrouve son territoire entre emo, post-hardcore et spoken word, toujours avec cette capacité unique à rendre l'intime universel. À titre perso, je suis pas totalement entré dans cet album cette fois-ci, hein, surtout par rapport au précédent qui était exceptionnel. Mais bon, ce disque regorge tout de même de pépites et vous le découvrirez avec le titre Steve. Après, on restera dans le registre émotionnel avec Death of Youth, groupe londonien, et leur album Nothing is the Same Anymore, sorti le 16 février dernier sur une flopée de labels dont le français Remorse Records. À la base, Death of Youth, c'était le projet solo d'un certain Rob David, mais le gars a fini par comprendre que ce qu'il avait à exprimer nécessitait d'être hurlé à plusieurs. Depuis 2022, c'est donc un vrai groupe. La promo annonce pour les fans de Touché, Amoré et La Dispute, mais bon, au final, c'est plutôt du côté de Death Eater qu'il faut chercher. Même urgence, même sentiment que le mur se rapproche et que personne ne freine. Mais bon, il y a aussi des passages plus lumineux, hein, plus cristallins, qui eux lorgnent effectivement vers du La Dispute, notamment sur Castle Rock ou Fix Your Heart or Die. Death of Youth, c'est un groupe engagé qui traite des violences conjugales, des droits des minorités, de l'hypocrisie de notre scène, avec une sincérité et une empathie qui font du bien. Allez, on s'écoute donc immédiatement La Dispute, puis Death of Youth.

Allez, vos oreilles ont bien travaillé. On va leur offrir un petit moment de détente enfumée avec les Lyonnais de Godfather et leur album House of the Rising Smoke, sorti le 24 octobre 2025 chez Argo Nota. Le groupe nous propose un stoner doom bien épais avec un chant possédé et des riffs lourds comme un lundi matin. Mais le groupe a la bonne idée de varier ses tempos au sein des morceaux pour ne jamais tomber dans la monotonie. Ah, et il y a de la mélodie aussi, hein, cachée sous les couches de fuzz avec des solos bien sentis et des intros qui sentent le bayou. Allez, je vous propose de vous laisser envoûter par Godfather et leur morceau Son of a Witch.

On change encore de registre pour le morceau suivant avec les Belges de Daggers et leur EP El Mundo Caput, un EP 3 titres sorti le 1er avril chez Shield Recordings. Et malgré la date du poisson d'avril, il n'y a rien de drôle là-dedans. Et on les avait un peu perdus de vue, les Daggers, mais avec cet EP, le groupe revient en grande forme et a clairement passé la vitesse supérieure côté énergie. C'est rapide, punk, le son de guitare est sale à souhait et la section rythmique envoie du lourd entre un batteur millimétré et un bassiste qui en met de partout. On navigue entre hardcore juteux et monté aux accents screamo, le tout porté par une voix rauque et cabossée qui colle parfaitement aux propos. Bref, un excellent retour qui donne envie d'en avoir plus. Et après, direction la Sardaigne, à Cagliari plus exactement, pour s'écouter un titre de Gentileschi. Le groupe a sorti son deuxième album Dream le 3 avril chez Slovenly Recordings. Et dès le premier titre, on comprend le programme, hein, du punk nerveux, des riffs qui coupent, une rythmique qui tape fort, et un chanteur avec un timbre qui fait penser au chanteur de Lags, dont je vous avais déjà parlé il y a quelques années. Ce Dream va droit au but, c'est resserré, costaud, avec une basse bien en avant qui fait le taf, et des variations bienvenues entre punk dur, post-punk et post-hardcore. Daggers puis Gentileschi, c'est à suivre sur Core & Co Radio.

Et voilà, on arrive déjà à la fin de cette émission et c'est donc l'heure du titre Uldi. Bon, on va pas vraiment aller très loin dans le temps aujourd'hui car le disque dont je vais vous parler, Cuerpo Sen Sombra, est sorti en 2021 chez Avantgarde Music. Et le groupe responsable de cet album, c'est Ikari. Le quintet nous vient de Catalogne, ils se sont formés après la pandémie et musicalement, si vous êtes sensible à des groupes comme Amen Ra ou Chu, vous allez tomber amoureux. C'est du doom post-metal hanté, nourri d'occultisme et d'histoire catalane, avec des textes en espagnol d'une poésie saisissante. Les arpèges tortueux laissent place à des avalanches de riffs qui nous aspirent vers le fond. La rythmique est quelque chose de rituel, de sacrificiel presque, et tout l'album oscille entre la douceur et la brutalité avec une grâce qui donne des frissons. L'album parle de fantômes au sens large, ceux du passé, ceux de l'histoire réécrite, ceux des suicidés qu'on n'a pas su voir venir. C'est magnifique, c'est sincère et ça mérite amplement qu'on en parle. On se quitte donc sur le titre « Maldición » de Ikari, tiré de leur album « Cuerpo Sen Sombra » sorti en 2021. Et moi, je n'ai plus qu'à vous dire à très bientôt sur Korenko Radio. Ciao !

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